0: Du rap ricain sur le 895 de Dio et RadioDio.org avec Cannibal Ox et JPEG Mafia.
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895, on a écouté Public Enemy, Grand Cru 2020, extrait de l'album What You Gonna Do When The Grid Goes Down. Ça a été suivi par Deggy Huggy en featuring avec ASM et Miscellaneous.

écoutez Ikadub suivi de Osferti et Zazou Bikaye à l'instant. 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
1: On a écouté la burkinabé Kadi Diarra, suivi du groupe congolais Jupiter et Okwes, et à l'instant le son très jamaïcain de Pinnacle Sound. Et tout de suite sur le 895 de Radio Dio, eh bien je vous propose trois morceaux qui, chacun à leur manière, revisitent la tradition occitane.

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a écouté Slim Paul suivi de Hit Hit Anita et tout de suite c'était Nose in the Nose, les Stéphanois sortis sur le label Vox Project.

On a écouté le trio lyonnais JP Goulag, ça a été suivi par l'offensif de l'envoûtante sortie chez Petrol Chips. Et tout de suite, c'était Paradoxante, groupe belge, sorti chez Humpty Dumpty Records.

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I am live de la planète Mars et qui danse le Mia sur Radio Dio 89.5 FM. See ya. Franchement, je vais te dire une méchante dédicace de la part d'I am. T'as intérêt à l'écouter sinon.

Lake, L-A-A-K-E, a été suivi par Car Seat Headrest et tout de suite c'était Orwell sur le 89.5 et radiodio.org.

L'électro de voyageurs a été suivi par le computer Love de la Suissesse Carole Rich. Et à l'instant, c'était le duo Jean-Michel Jarret sur le 895 de Radio Duo.

Radio Dio vient de vous gratifier du groupe Lane. Ça a été suivi par The Eternal Youth et à l'instant We Dance, le morceau d'ouverture de Woo Wee Zooey, de ce groupe indispensable que l'on nomme Pavement.

Les groupes choisissent parfois des noms bien étranges et j'en prends pour preuve les Druids of the Gay Charrette qui viennent d'être suivis par le Skeleton Band sur le 895.

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Agnès Obel a fait place à Clément Bertrand. On ne sait jamais ce qui nous attend sur le 89.5 et radiodio.org.

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895FM et radiodio.org, on vient d'écouter à l'instant Léo SVR, Clouded, Cinza et Madame Kim Gordon.

0: Floating Points, Chafouin et Citron Citron. 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

C'était Captain Beefheart et juste avant Link Ray. Et voici maintenant Maud Octaline, la demande en mariage.

À l'instant, c'était Lonely Guest featuring Joe Talbot. Avant ça, vous avez entendu Pram et encore avant le groupe Vanishing Twin.

0: C'est Dig Dig Diggers, l'émission des radios Ferrarock. Aujourd'hui, nous parlerons du Cosmic Trip, le festival à retrouver à Bourges du 14 au 17 mai. C'est la carte blanche de la semaine par Bob FM à Limoges à retrouver en fin d'émission. Il sera aussi question de punk psyché et de rock noise avec les deux albums découvertes, Tit for Tat par Mikkel Møkkel et Wedge de Vetust. Et c'est la formation cannaise qui ouvre ce magazine. Mikkel Møkkel sort son premier album, mais le groupe prépare le terrain depuis 2018, de quoi assurer de belles ambitions. Écoute et interview par Sébastien de la radio 666.
1: Les petits ruisseaux font les grandes rivières, ou dit autrement, beaucoup de petits peu finissent par faire un grand tout. C'est Mikkel Møkkel qui monte au guet des ondes de la Ferrarock avec Thibaut Rouya, chanteur et guitariste. On va parler de Tit for Tat et répandre cet album en direct depuis la source. Un torrent qui marque l'urgence et le renouveau. On vous en parle dès maintenant pour Dig Dig Diggers, auditoris des radios Ferrarock. Avec moi, c'est Thibaut. Bonjour Thibaut.
2: Bonjour Sébastien.
1: Donc, un nouvel album vient de sortir. Tit for Tat, œil pour œil. Mikkel Møkkel, c'est tiré d'un proverbe écossais, justement, qui se traduit en français par les petits ruisseaux font les grandes rivières. Œil pour œil, ça y est, je pense vraiment que c'est le moment de montrer les dents.
2: Œil pour œil, dent pour dent. Est-ce que c'est le moment? Moi, je pense que on se fait un peu dominer à longueur de temps. Je pense qu'il faut jamais trop se taire. Donc, je pense que oui, c'est toujours le bon moment, quoi, quand on est agressé.
1: Mikkel Møkkel, moi, je vous ai découvert, je crois que c'était pour les 25 ans de Pulse qu'on salue. C'était sur une affiche qu'ils avaient organisée à l'occasion de leur anniversaire. 2018, la création du groupe, ça m'a mis le doute.
2: Alors ouais, c'est ça qui est compliqué. Enfin, c'est compliqué, c'est pas compliqué. C'est qu'en 2018, en fait, on a vraiment lancé l'idée du groupe parce qu'avant, on avait une autre forme de groupe avec d'autres personnes. Et puis en 2018, on s'est dit, on a envie de faire autre chose. Et puis en fait, entre deux, il y a eu le Covid. En vrai, le Mikkel Møkkel d'aujourd'hui, là, en ce moment, il est, je crois que c'est 2023, le premier single, vraiment. Ouais. Avec le nouveau batteur, le nouveau bassiste, et le nouveau son, on va dire, ce qu'on est en train de faire aujourd'hui, ce que la direction qu'on a pris un peu de temps à décider de prendre, en fait. Oui, 2021, je crois que c'est le 2019, je sais plus exactement, tu sais, avant ça c'était avant, ouais. Mais 2023, premier single, et puis ensuite on a sorti deux autres singles en 2024, 2025, et puis là, deux autres singles, là, juste avant la sortie de l'album qui vient de sortir, justement.
1: En 8 ans, j'ai compté plus de 80 dates. Mais il doit y en avoir beaucoup plus, il doit y avoir des concerts qu'on trouve pas sur le net. Et ça fait donc 8 ans avant de sortir un premier album. C'était long ou pour vous c'était le bon tempo?
2: Bah, la réalité, c'est comme je t'ai dit juste avant, c'est que ça fait pas 8 ans, parce qu'on a mis 8-9 mois pour le composer, en réalité. Ouais. Et que la formation, elle est là en l'état actuel, depuis 2023. Donc, tu vois, c'est plutôt, en l'état actuel, c'est plutôt 3 ans.
1: Plutôt 3 ans, mais il y a quand même un tournant aussi sonore.
2: Oui, bah, c'est parce que moi, je parle des gens avec qui, enfin, de la formation, quoi, des gens qui jouent dans le groupe maintenant. Ouais. Et le temps de se rencontrer et tout ça, voilà, quoi.
1: Bah, justement, présente tes comparses.
2: Bah, mes comparses, on a un batteur qui vient de l'Orne, pour les Ornais et les Ornaises, qui est arrivé, lui, plutôt en 2021-2022, par là, qui est un batteur qui n'était pas connu au bataillon, inconnu au bataillon, quoi, et que j'ai rencontré lors d'une soirée, avec qui on s'est super bien entendu, et qui s'appelle Hugues, et qu'on adore. Et le bassiste qui lui est arrivé un an après, parce qu'on a pris du temps. Avant, on a tourné un peu sans bassiste, ce qui n'était pas facile, mais on l'a fait, sur 15-20 dates, d'ailleurs. Donc, tu vois, quand tu dis 80 dates depuis 8 ans, nous on était à plutôt 15-20 dates par an là depuis, ouais. Donc on est un peu plus que ça depuis déjà quelques temps, mais bref, peu importe. Notre bassiste, c'est Benjamin Harel, qui est arrivé du coup un an après le batteur, et du coup depuis environ 3 ans il joue avec nous là, et puis on s'est concentré sur sortir des singles pour faire des tests de sortie, de voir si ça plaisait aussi ce qu'on faisait, voir si on prenait la bonne direction en studio, tout ça. Et puis comme on s'accroche les uns aux autres petit à petit, et on a décidé d'aller sur un album. Au bout de 3 ans du coup, de vrai travail ensemble.
1: Du coup, sur le son psyché des débuts, ça a cédé la place à quelque chose de beaucoup plus punk, de plus tendu. C'est aussi cette transformation humaine qui s'opère ainsi, ou il y a eu un événement particulier dans la vie du groupe ou en dehors qui a provoqué ce virage musical ?
2: Donc, comme je te disais, le Covid, c'est sûr. La sortie du Covid, et puis le contexte socio-économique de sortie de Covid, et de pour les musiciens et les musiciennes, la difficulté que ça a pu créer derrière, rien qu'en termes de revenus, en fait. Donc de tout ça a découlé une envie, nous, de notre côté, de continuer à faire du son, et la rencontre qu'on a eue... ensemble, c'est un peu de ça qu'a découlé la suite de l'album, quoi. Enfin, la création de l'album et tout ça. C'est une envie de pas lâcher, en fait. C'est une envie de pas lâcher par rapport au contexte, pour répondre à ta question.
1: Vous avez intégré des drum machines à l'enregistrement pour un groupe de scène, tu le disais, 15-20 dates par an. On pourrait croire que c'est contre-intuitif. C'était quoi l'enjeu sonore ou créatif, ou est-ce que c'était pour vous une façon de casser les habitudes ?
2: Eh ben, c'est très simple. C'est sûr qu'il y avait une question de casser les habitudes, mais c'est aussi qu'on avait envie de... On faisait le constat que notre musique allait dans une direction assez tendue, assez frontale, assez vindicative, comme certaines disent, du coup, on se disait comment on peut insister ça. Et en fait, les drum machines, et aussi, il y avait aussi la question de travailler notre régularité dans les tempos, d'être plus carré ensemble, tout ça. Du coup, on s'est dit comment insister ça, comment travailler ça, comment faire ressortir ça et rendre les choses encore un peu plus tendues et peut-être un peu plus énervées aussi de temps en temps. Et du coup, les drum machines, elles nous ont permis de travailler, nous, notre technique musicale, grâce à une sorte de clic. C'est en fait les drum machines, c'est comme c'est tout droit et ça ne bouge jamais, c'est une sorte de clic amélioré. Donc ça nous fait travailler, nous, en tant que musiciens, notre régularité dans le tempo, le fait d'être carré, et aussi ça nous aidait à insister du côté tendu de notre musique, en fait. Le fait que ça soit très presque mécanique. Même maintenant, on devient un peu des machines du tempo, mais ça donne quelque chose de vraiment vraiment tendu dans le son.
1: On va parler de A Cock and Bull Story. C'est le titre qui est aussi accompagné d'un clip. Le clip parle de dépression via l'endurance, pas par la guérison. Est-ce que c'est une posture que vous connaissez au sein du groupe personnellement ou en tant que groupe, ou est-ce que c'est uniquement un thème que vous vouliez aborder sur ce morceau en particulier ?
2: Bon, je pense qu'on est toutes et tous sujets à des fois des phases de dépression, en tout cas, si c'est pas de dépression, est-ce que des phases un peu moins joyeuses dans nos vies ? Et puis, j'ai écrit ce texte-là en parlant de ça, mais plutôt sur le versant... par l'action transformer peut-être les moments de dépression ou un peu plus compliqués, transformer ça par de l'action et de la prise en main personnelle et de faire des choses plutôt que sombrer, quoi. C'était ça l'idée de ce morceau-là.
1: Et ben on l'écoute tout de suite avant de reprendre cet échange. A Cock and Bull Story.

0: On est toujours avec Thibaut de Mickle Muckle. On vient d'écouter A Cock and Bull Story, tiré de l'album Tit for Tat. Tit for Tat, c'est donc œil pour œil. Œil pour œil contre qui, contre quoi?
1: Œil pour œil, dent pour dent. Contre tous les comportements qui nous dérangent, nous, de notre côté, ça peut venir de nos propres comportements. C'est-à-dire qu'il n'y a, la critique des comportements des autres, mais il y a nos propres comportements qui sont critiqués dans les textes et dans la musique qu'on fait. Et aussi comportements de personnes qui sont, comment dire, qui pour nous se positionnent mal ou de manière agressive ou de manière agressante, je sais pas, auprès de plein de personnes autour de nous et dans la société, quoi.
0: Oui, c'est ce que tu disais, l'album, là, ça fait 3 ans que vous le réfléchissez, 8 mois pour le construire. Il est sorti il y a pas si longtemps, vous avez fait une release party au Cargo, donc la salle des musiques actuelles de Caen. Est-ce que, avec le contexte justement contemporain, notre actualité géopolitique locale ou mondiale, vous étiez un peu des oracles? Enfin, comment ça se passe? Comment vous regardez le monde, justement, face à ce que vous dénoncez dans l'album?
1: Est-ce qu'on était des oracles? Je veux dire, comme si on était Madame Irma, comme on disait à l'époque. Si on était des devins, c'est ça que je veux dire.
0: C'est un peu ça, ouais.
1: Bon, je pense que ça dure depuis tellement longtemps maintenant là, que il y a pas besoin d'être devin pour se rendre compte qu'on est un peu englué dans une situation chiante depuis quand même quelques années. Donc je pense que là, il y a rien du tout de cet ordre-là. C'est juste, c'est écrit au moment où c'est écrit et c'était déjà chiant au moment où ça a été écrit, en fait.
0: Revenons sur cette date au Cargo. Comment ça s'est passé? Vous aviez partagé en plus la scène avec Carnage Picnic. Comment l'album a été reçu par le public?
1: Ah, alors nous, la date au Cargo, elle s'est super bien passée. Et moi, je m'attendais pas à ce que ça se passe aussi bien, parce que comme on travaille sur... on est en tournée en ce moment, là je te parle d'Auvergne-Rhône-Alpes, là en ce moment, dans le camion de tournée. Comme il y a quand même pas mal de dates qui sont sorties, là, et bah du coup, comme c'est moi qui fais les dates, j'ai beaucoup travaillé déjà réussir à assembler une tournée aujourd'hui, parce que c'est pas facile. Et j'ai eu peu de temps pour travailler sur la sortie du CD qui s'est passé au Cargo. Et du coup, on savait pas trop à quoi s'attendre en termes d'affluence, du public, tout ça. Et on a été super surpris quand l'accompagnateur du Cargo, Brusco, nous a dit qu'il y avait déjà entre 130 et 140 préventes le soir même, ce qui était déjà beaucoup pour nous. Après, on est à Caen, donc il y a sûrement plus de gens qui nous suivent depuis un peu plus de temps. Et après, la salle était assez bien remplie, grosse ambiance. On avait Carnage Picnic qui était avec nous, comme tu viens de dire. C'est un groupe du Mans qu'on a invité parce qu'on les avait entendus. On les avait entendus où déjà? Sur les réseaux, je crois. Et on avait trouvé qu'ils étaient gentils et gentils. Et du coup, on s'est dit, ah, ça serait chouette de les avoir. Puis ils ont un son un peu à la Psychotic Monks. Et qu'on aimait, avec qui on a déjà joué il y a quelques années et qu'on suit depuis longtemps et qu'on aime bien. C'était super. Pour te répondre, c'était vraiment super la soirée au Cargo. On était un peu surpris que ça soit aussi bien. Parce que après, on sait jamais à quoi s'attendre, nous, en tant que groupe, des fois. Et là, on était surpris, donc c'est cool.
0: Tu en as parlé, donc cette release party au Cargo, à Caen. Ouais. Est-ce que, justement, Caen, c'est une base ou une encre pour vous? Et est-ce que la ville a une influence sur ce que vous faites?
1: Eh ben, pour dire toute la vérité, c'est une base parce qu'on habite dans le coin, mais par contre, non, c'est pas... On joue beaucoup plus à l'extérieur qu'à Caen, en vrai. Là, on a beaucoup plus de dates en dehors de Caen que chez nous à Caen, en vérité. Maintenant, c'est un endroit qu'on connaît bien, où on a organisé quand même pas mal de soirées il y a quelques années. On a arrêté d'organiser des soirées parce que on s'est mis à plus tourner, mais on a vraiment beaucoup plus d'accroches pour des dates, en tout cas, beaucoup plus de contacts à l'extérieur de Caen, en vérité.
0: Nul n'est prophète en son pays, vous qui aimez bien les proverbes. l'album, donc, est sorti depuis un mois. Est-ce que vous avez déjà envie de faire autre chose ou vous êtes encore dans la vague Tit for Tat?
1: Alors, on est complètement dans le truc, dans la vague, comme tu dis, Tit for Tat, mais on s'est déjà dit que... Là, on avait une vingtaine de dates jusqu'à juillet. On s'est déjà dit que cet été, comme tu vois, l'album est sorti en avril, c'est pas facile pour démarcher des festivals pour l'instant, tu vois. Donc du coup, on va bosser sur trouver des festivals plutôt après cet été. Et du coup, cet été, je pense qu'on va prendre du temps pour composer la suite. On est déjà en train de se dire qu'on a envie de composer. Par contre, non, là, on est entre les deux.
0: Ouais.
1: On est très content de sortir le CD, de le défendre. On est en train de l'améliorer sur scène. On est en train de caler des choses qu'on a calées il y a très peu de temps. On est en train d'essayer des nouveaux morceaux déjà un peu sur scène. Et cet été, je pense qu'on va composer pour la suite, parce qu'on parle déjà d'un deuxième album, nous, dans notre tête. Alors qu'il vient juste de sortir le premier, mais comme ça fait déjà quelques mois qu'on est là-dessus, forcément, on est un peu sur la suite. Nous, on est toujours un peu en décalage par rapport au moment où les gens reçoivent ce qu'on sort, tu vois.
0: Je vois très bien. On va se quitter et laisser les auditeuristes des Radio Ferra avec le titre No Holidays for Slaves, pas de vacances pour les esclaves. Ce titre, il vient d'où ? C'est une colère personnelle, collective ou un petit peu des deux ?
1: Ça part d'une idée de paradoxe. C'est une idée paradoxale parce qu'en fait, ça parle de nous aussi. C'est-à-dire que quand on est en tournée, on n'est pas en vacances. On croit qu'un groupe en tournée, c'est en train de juste profiter de boire des coups et de rencontrer des gens et de juste faire la fête. Mais en fait, là, tu vois, par exemple, là, ce soir, on joue pendant 4 jours là, à la suite. La seule chose qu'on se dit entre nous, c'est on se soutient pour pas boire trop d'alcool, bien s'hydrater, bien dormir, bien manger pour pas dépérir et puis tenir le coup de 4 dates à la suite. Donc il y a un côté de nous-mêmes, on n'a pas de vacances quand c'est comme ça, c'est pas des vacances quoi. C'est quand même mais c'est voulu quoi, c'est une manière de se créer un espace de liberté aussi pour nous de faire de la musique. C'est la réalité, c'est quand même une grande liberté de pouvoir décider de où tu vas jouer, quand, comment. Et ce que tu vas jouer comme musique, c'est donc il y a un truc comme ça de base. Donc il y a un début qui est assez paradoxal dans l'écriture de ce morceau-là. Et puis il y a aussi d'un autre côté, ça critique aussi métaphoriquement les personnes qui exploitent d'autres personnes, qui exploitent le travail d'autres personnes. Ça parle des bourgeois un peu aussi.
0: Ouais. Le message est passé. Michael Meckel en tournée dans toute la France, vous les retrouvez près de chez vous, regardez bien vos réseaux. C'est quoi vos réseaux d'ailleurs ? Comment on vous suit ?
1: Voilà, on est un peu partout là. On n'a pas encore TikTok, mais. Non, mais on est un peu partout. Et après, il faut aller sur nos pages Insta. On a aussi le Facebook, forcément. Après, il y a plusieurs plateformes où est sorti le CD, puisqu'on a un contrat de distribution avec le CEP Record, comme tu parlais tout à l'heure. Et du coup, il y a un distributeur qui s'appelle Modulor. On est là-dessus. Donc, il y a plein d'endroits. Il y a Bandcamp, il y a SoundCloud, il y a tous ces. Là où vous voulez nous trouver, vous nous trouverez.

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2: Merci beaucoup, Sébastien.
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0: va découvrir Vétuste, nos invités vient déjà de se plonger dans le bain de leur album avec un premier extrait de cet album, c'est le titre Andresse.
1: Nous recevons un groupe préférant inventer une musique sans concession et faisant voler en éclats toute idée de compromis en matière d'attitude, le temps du noise rock abrasive, brûlante et brutale, frontale, déclinée en 7 titres. Ce groupe, c'est donc Vétuste et ils sont venus nous présenter leur tout premier album intitulé Wedge, sorti sur le label Tourangeau Riverstape, un label en passe de devenir LE label tant il fait parler de lui depuis ses premières heures, depuis le premier album des Stuff Foxes en 2019, avec les nombreux artistes bien qualités présents sur leur catalogue et sans oublier évidemment le fameux No New Fest qui vient juste de faire trembler la ville pour la 4e fois. Voilà l'écurie et l'arrière-cuisine dans lequel ce projet a été mijoté. Après une belle mise en bouche sortie en 2024 avec un deux titres qui avait déjà fait se dresser pas mal d'oreilles dans le milieu. Aujourd'hui, ils ont décidé de remettre le couvert en plus fort, en plus long et en mieux, mais toujours avec cette même philosophie musicale, oscillant entre temps calme et temps violent, entre parties mélodieuses et riffs bruitistes, piégeant ainsi l'auditeur non averti au moment où l'explosion sonore le surprend en pleine gueule. Vétuste aime autant la répétition presque hypnotique que ce qui vient également la briser par surprise et compose une musique frontale presque urgente qui ressemble à un trip sous la langue entre montée et descente, tension et détente. Et s'il paraît inévitable de parler de jazz à Tours pour comprendre cette furie musicale et ce savoir-faire, on avouera aussi que Félix, alias Féfé, chanteur et guitariste du groupe, a aussi appris dans des institutions peut-être plus underground, plus souterraines du côté de Niort, Bessines, Coulon et Magné, avec un grand-père à qui ce disque est d'ailleurs dédié, chef de chœur, qui entre 1966 et 1972 a participé à presque 400 balles bénévolement, nous rappelant ainsi que la musique se transmet, se partage au-delà des genres, des générations et des styles, et qu'une graine posée là peut devenir une grenade bien noise, bien punk des années plus tard. La transmission se fait, et ce n'est pas Richard Gauvin des Rocomotives qui me fera mentir, puisque c'est son fils que l'on retrouve à la batterie, aux côtés de Constant à la basse et Mario à la guitare. Bref, un jeune groupe à l'histoire pourtant déjà bien solide, qui, regardant le rock peut-être comme un style un peu vétuste, a décidé de le revisiter, de le dépoussiérer, cherchant ainsi à donner une bouffée d'oxygène à un style qui, en 30 ans, c'est peut-être, c'est vrai, un peu essoufflé, et l'on peut dire que ce pari osé semble remporté haut la main par un quatuor aussi intègre que visionnaire et aussi modeste qu'armé d'un immense savoir. On leur souhaite en tout cas que le webzine Mono ait raison lorsqu'il parle d'eux comme l'un des plus grands espoirs français pour l'avenir du rock. Alors, bienvenue à vous les gars. D'abord, j'aimerais bien que rapidement, qu'on voit un peu vos parcours respectifs, musicalement parlant, évidemment jusqu'à Vétuste.
2: Moi, je voyais beaucoup de concerts quand j'étais enfant, mais familialement, donc tu l'as expliqué. Voilà. Et j'ai eu une batterie à 10 ans parce que j'adorais la batterie. Ensuite, j'ai trouvé que c'était ringard. Donc, je suis parti dans les musiques par ordinateur et tout. Que ça, radicalement. Et ensuite, je suis revenu au rock plutôt 2017-2018 via mes potes et tout. Et je me suis remis à la batterie, guitare et tout ça. Et puis voilà.
3: Du coup, moi, c'est Mario. J'ai commencé la guitare, j'avais 10 ans, je pense, ça doit faire 15 ans. Électrique et acoustique. Et voilà, autodidacte. Et,
4: Moi, c'est Constant, du coup. alors moi, j'ai fait une CHAM. J'ai fait une classe à horaire aménagé au collège conservatoire. J'ai pas eu mon premier cycle. Voilà, j'ai fait de la percussion d'abord. Et voilà, ensuite, moi, je suis de Bourges, donc je suis un enfant du Nadir, notamment. Je leur passe un grand bisou. Et avant ça, j'ai eu d'autres projets. J'ai eu Mystère avec notamment Antoine Destuft et Benjamin. Et voilà, et aujourd'hui, on est là.
5: Moi, j'ai commencé à prendre des cours de batterie tôt, puis la guitare dans la chambre, quoi, au collège. Et puis, après le lycée, j'ai fait un peu de musicaux. Et là, t'as menti parce qu'on s'est rencontrés là, Mario. Voilà, donc on a fait musicaux. Et là, je finis ma 4e année de jazz à Tours. Et Mario, il est passé 2 ans aussi, il l'a pas dit.
1: Alors, je voulais éclaircir une zone d'ombre parce que j'ai eu des infos comme quoi ce groupe Vétuste, c'était avant tout ton projet à toi, Félix.
5: Bah, peut-être du fait que je chante et je fais de la guitare, c'est vrai que je ramène un peu plus les idées. Mais après, à la base, le projet, il date de... Enfin, en fait, on l'a monté avec Mario en 2021, quoi. On a commencé les répètes en 2021, on a eu plein de line-up différents, ça a bougé. Et enfin, on joue tout.

0: tous les quatre depuis 2 ans, quoi. Ça fait 2024 qu'on depuis 2024 qu'on est tous les quatre. Du
1: Oui.
0: coup, l'initiative, c'est Mario et moi, quoi, de base, et puis voilà.
1: Oui, c'est pas un projet qui est si frais que ça. Enfin, avec cette formation-ci, mais en réalité, pas si frais que ça.
0: Non, enfin, on a vraiment galéré des années avec Mario parce que je pense que vers la vingtaine et tout, tout le monde change de ville tout le temps à cause des études, etc. Donc c'était hyper dur de trouver un truc viable. Nous-mêmes, on changeait de. Enfin, on découvrait plein de musique, on découvrait plein de groupes qui faisaient qu'on changeait d'esthétique tous les 4 matins, quoi. Du coup, notre premier concert, en fait, c'était tous les 4 en 2024, alors qu'on avait commencé les répètes fin 2021, quoi. Du coup, voilà, c'était très long, quoi.
1: Et du coup, pour ce disque, vous avez bossé comment alors? Tous ensemble ou
0: Ouais, carrément. De manière assez classique, quoi. Enfin, les morceaux, on les a un peu. Enfin, c'est le fruit un peu d'une première année et demie de répète ensemble et de compos ensemble. On avait ces morceaux-là qu'on a d'abord composés pour jouer en concert, quoi. Puis, de toute façon, on avait en tête de faire un album assez rapidement après l'EP, quand même. Et du coup, on a sélectionné ces morceaux-là, qui étaient ceux qu'on répétait depuis plusieurs mois. Enfin, ça s'est fait de manière assez classique, quoi. Enfin, voilà. C'est ça, quoi, en gros.
1: votre musique, vous l'avez confiée pour le mix à Thomas Poli. Pour les auditeurs qui sont pas dans ce milieu-là, par exemple, vous pouvez nous présenter un peu le travail de ce gars-là?
0: On a fait le mix et on a enregistré aussi chez Thomas Poli.
2: On a connu Thomas par le biais du coup des Stuffed, en partie, qui a produit les trois albums? Deux, je sais plus. Et du coup, forcément, on a beaucoup aimé le rendu et le travail. Et il se trouve qu'en plus, Thomas est une très agréable personne. Et voilà quoi. Ça c'est. On est parti vraiment tout de suite. On s'est dit que ça serait directement avec lui. Enfin, c'était comme une évidence quoi.
1: Et lui, il est pas tourangeau.
2: Non, non, non. Il se trouve donc son studio Impersonal Freedom se trouve à la Balloon Farm, donc c'est à Rennes. Et voilà, ça nous a fait un petit trip en Bretagne, quoi.
3: Je rappelle que nous sommes avec Vétuste pour découvrir cet album qui s'appelle Wedge, fraîchement sorti, comme on le disait, sur le label Reverse Tapes. On écoute un second extrait avec le titre Can You Take It?
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0: C'était Vétuste et leur album Wedge que nous découvrons à l'instant. C'était un second extrait avec le titre Can You Take It.
1: Alors, en traînant un petit peu sur les internets ou en regardant un peu comment l'album avait été pressenti et décrit dans les bacs de Radio Béton, il y a cette idée un peu que vous avez voulu revisiter. On va approfondir un peu ça, c'est peut-être pas le mot exact, mais en tout cas, vous imprégnez du rock de des années 90 à aujourd'hui, donc à peu près une trentaine, trois décennies. Vous le voyez comment, vous, le rock depuis 30 ans, d'abord dans ce qu'il a de bon, et après on va voir dans ce qu'il a de mauvais.
2: Le rock depuis les 30 dernières années, mais je sais pas, ça évolue, je sais pas, nous, dans notre tête, quand on discute, on sépare un peu le truc un peu bêtement de décennie par décennie, un peu, ou quoi. Après nous, je sais pas. En vrai, je trouve que il y a quand même de l'évolution. Enfin, ça, on peut pas dire que ça fait que stagner et tout ça. Je trouve que il y a des nouveaux trucs qui arrivent, etc. Après nous, c'est vrai que là, nos influences et tout, là où on a connecté ensemble pour créer les morceaux, etc. C'était plus sur le rock alternatif des années 90, etc. On est moins influencé par toute la vague post-punk ou même la vague psych avant, etc., des années 2010, quoi. Mais ouais, plus influencé par les années 90 et la musique alternative.
3: Moi, je pense qu'il n'y a pas de « c'était mieux avant », machin, « c'est toujours mieux maintenant ». Et tout ce qui est avant est cool, tout ce qui est maintenant est cool et tout ce qui sera dans le futur sera cool. Voilà, il faut juste faire le pas d'aller découvrir des choses et voilà, c'est tout.
4: Je pense, pour ce qui est du rock, en tous les cas, me concernant, j'aime bien le rock dynamique, surtout pas surcompressé, un peu aseptisé, archétype rock classique, power chord et trois notes, juste du riff comme ça. Après, où est-ce qu'on se place là-dedans? Je sais pas. Je sais pas. En tout cas, pas de ce côté-là, je pense.
5: Bah moi, j'écoute pas trop de rock autre que...
1: Comme ça, c'est réglé.
5: Que ces trucs-là, du coup, ça me parlait grave, les influences de ces compositions-là dans ce groupe. Et voilà, je cherche pas à faire un... je pense pas que... Enfin, je vois pas la création musicale comme un truc de... Il faut chercher la nouveauté ou quoi. Ça m'intéresse pas trop. Je préfère moins réfléchir et juste savoir si ça me plaît ou pas. Voilà.
1: Je posais la question parce que, alors ça arrive souvent quand on a des invités, en fait ils ont une bio ou alors ils relaient sur les réseaux des chroniques qui, semble-t-il, vu qu'ils les relaient, leur plaisent. Et quand on les a en face de nous, c'est pas que ça se dégonfle un peu, mais c'est un peu moins... Moi j'avais quand même l'impression, en lisant par exemple la chronique de Mono, qui est vraiment cool, où il parle un peu quand même de cette envie de dépoussiérer un peu le rock au travers de votre album. Alors, est-ce que vous avez le sentiment qu'à un moment, c'est un peu vétuste et que ça a dépoussiéré, ou pas du tout? Vous pouvez dire pas du tout, hein.
2: Comme disait Louison, quand on compose, on se dit pas du tout, oh, ouais, c'est novateur et ça dépoussière le rock et tout, quoi. Après, on a conscience que par rapport à pas mal de ce que de rock qui sortent aujourd'hui, nous, c'est surtout sur la production, on a voulu faire un truc... un peu différent, un peu plus typé, je sais pas, mais un peu plus typé 90s, je sais pas, mais je sais pas, on s'est vraiment jamais dit, venez, on dépoussière le rock et on fait un truc, on essaye d'aller vers de l'avant et de créer un nouveau chapitre du rock, enfin c'est pas du tout ce qu'on se dit, quoi.
1: Et cette idée de refuser toute compromission, c'est pareil, c'est un truc qu'on vous a attribué, vous dites non, nous on est dans le compromis ou...
2: Je sais pas, après le compromis, j'ai pas l'impression qu'on soit dans le compromis, dans le sens où nous on voulait un album avec une production qui nous plaise, et si c'est moins compatible avec les radios, si c'est moins compatible avec les playlists de Spotify, bah tant pis quoi, on tente le truc à fond, enfin c'est vraiment comme ça qu'on a pensé le disque, du coup de ce point de vue là c'est sans compromis, après je sais pas, voilà, c'est ce que je dirais quoi.
1: Pour finir sur cette scène rock, est-ce que vous trouvez, sentez-vous libre hein, de répondre hein, quand même, enfin, mais est-ce que vous trouvez que justement il y a là peut-être trop de concessions dans le rock ou dans le monde de la musique, si ça vous fait peur de d'écorcher des collègues à vous, mais est-ce que vous trouvez qu'il y a trop de concessions aujourd'hui ou trop de compromis dans le monde de la zik?
3: Parfois. Non, en plus dans le sens, moi je vais attaquer un petit peu, je me permets d'attaquer. Le nivellement par le volume un petit peu, alors il n'y a pas que ça, etc. Mais nous, notre principal souci, c'est la musique à fort volume, etc., pour jouer dans les endroits, etc., etc. Chose qui finalement, à chaque fois où on peut jouer à notre volume et que le public est présent, ça ne gêne pas. Alors, je sais qu'il y a des questions de sécurité publique, etc., etc. Mais je trouve que ça amène parfois un nivellement. Il en faut pour tout. Enfin, moi, je veux dire. J'écoute pas forcément particulièrement de la musique à fort volume ou n'y vais voir que des groupes de noise rock, mais je trouve ça dommage que ça impacte que le niveau sonore entre guillemets de certaines soirées, voilà quoi.
2: Et c'est aussi un peu une notion de radicalité qu'on a l'impression qu'il peut se perdre dans certaines salles et certains on a l'impression que dans la musique alternative peut pas partout mais ouais on ressent quand même nous on a envie de toujours garder cette radicalité et que cette forme de jouer fort c'est un peu aussi une manière de voir la musique d'une manière un peu plus radicale et enfin c'est ça qu'on pense quoi.
1: Et pareil, alors ça sera la dernière question, j'ai vu un truc passeur, je sais plus où c'était, qui questionnait un peu l'accessibilité de votre musique. C'est quelque chose, vous en foutez ? Qu'on vous dise, c'est pas très accessible ou...
2: Non, on s'en fout pas. Hein. C'est pas...
5: Comme l'accessibilité, c'est un truc complètement culturel et que c'est complètement lié aux infos musicales ou autres auxquelles on est exposé tous les jours en tant que société, j'ai envie de dire que le problème, c'est pas que cette musique-là, elle est accessible ou non, elle est pas assez, elle est trop. C'est... qu'en fait, il y a tellement de chemins qui existent que on peut proposer des chemins pour rendre toute musique accessible, je pense. C'est plus ça. Voilà.
1: Bon, on arrive à la fin de cette interview, malheureusement. On aurait pu déborder.
0: Je rappelle que c'était Vétus, nos invités ne vous quittent pas comme ça. D'ailleurs, il y a un troisième extrait, Torn Aluminium, tout de suite extrait de cet album Wedge.

0: Clôturons ce magazine en compagnie de Fred Roller, président de l'association Roller Asso, qui porte le festival Cosmic Trip, le rendez-vous au sommet pour les fans de Rock Garage qui aura lieu à l'entrepôt de Bourges du 14 au 17 mai 2026. Interview par Lucas de Bob FM à Limoges.
1: Pour les auditeuristes du réseau Ferraroc, vous voici bien tombés sur le traditionnel Cosmic Show de présentation du futur Cosmic Trip Festival, le Cosmic qui revient du 14 au 17 mai 2026. Et on est avec Fred de la programmation. Salut Fred.
2: Salut.
1: tu peux me le refaire celui-là, le salut, parce qu'il est... Bon, t'as pas envie d'être là, quoi.
2: Endormi.
1: Ok. Salut Fred.
2: Salut.
1: Impeccable.
3: Cosmic Trip. Wild and Crazy Festival.
2: Ça y est, j'y suis là.
1: Alors avec toi, on va prendre plaisir à faire un petit tour complet hein, des groupes sélectionnés pour ce nouveau Cosmic. Festival de musique punk, garage, rockab et compagnie. On commence, ben on va faire dans l'ordre chronologique, finalement un petit peu comme d'habitude, avec un jeudi soir ouais. qui s'ouvre non pas sur le site de l'entrepôt, mais du côté de la Brasserie Boss toujours.
2: Ouais, ça fait un moment qu'on a ce partenariat avec la Brasserie Boss. On commence toujours le jeudi en extérieur, c'est pour que ça change un peu, on a toujours fait ça. Et puis c'est bien aussi de changer d'air. Donc tout le monde se retrouve là, c'est sympa, on se met une balle dans le pied tous pour les deux jours à venir. Donc sur la prog, on attaque avec Roberta Lips, peut-être toi tu peux en dire deux mots, tu connais bien.
1: Ben, Roberta Lips, enfin, je sais que c'est un projet parisien et qui fait de la power pop, je trouve, qui revient un ouais. petit peu à des bases assez classiques et quatre filles
2: ouais.
1: avec plusieurs chants. Ouais.
2: Ensuite, bah pareil, Tof Guac, c'est toi qui vas décrire.
1: C'est là, tu me prends dépourvu.
2: Ouais, c'est Raphaël de. Enfin, je te fais l'amorce. C'est Raphaël du label Belly Button de Anvers.
1: Ouais, garage. C'est marrant, il y a des trucs, des grooves un peu. Pas soul, mais pas loin des fois. Et puis des guitares un peu fuzzées, mais bien, c'est bien contrôlé, je trouve. Et effectivement, c'est hyper pop. Ouais. Ces albums, moi, je les écoute depuis le début. Je m'en souviens de lui parce qu'en fait, il a sorti son premier album en 2020 en solo sous le nom de Tof Guac. Il en est au troisième, là. Qui est vachement bien, c'est hyper frais aussi, c'est pareil, je trouve que c'est un jeudi soir très frais pour vous proposer.
2: Ouais, c'est fun, et donc c'est gratuit.

0: on attaque le vendredi à l'entrepôt. Et là, donc, ping-pong entre la salle du Nadir et puis la Jungle Room. Donc, on va attaquer sur la Jungle Room, là, qui est plus petite, avec les HiMarts, un groupe de japonaises, un trio japonaise.
1: Oui, j'ai vu ça, effectivement, les HiMarts. Je ne connaissais pas du tout. Mmh. Et ça, c'est pareil, c'était très frais, ça a l'air super bubblegum, très pop.
0: Ouais.

Ensuite, on passe sur le Nadir avec Craig Shaw and the Excellos. Alors, Craig Shaw, c'est un vieux de la vieille. C'est vraiment une référence dans le rockab, quoi. Mais le rockab comme nous, on aime, c'est-à-dire pas du rockab qui endort.

0: Martin Savage and the Diggers. Alors, Martin Savage, c'est... C'est des gens qui sont très connus en Suède, ils sont de Stockholm. Les frères Savage, c'est eux qui ont fait, qui organisent tout le rock'n'roll, les concerts rock'n'roll depuis 30 ans. Et donc là, il a monté un groupe avec deux des King Salami. Enfin, Eric, le batteur, est français, mais il habite à Londres. Et puis Yuti à la basse. Après 50 Kittens, groupe japonais, donc on avait booké l'année d'avant. Alors là, c'est un peu plus la boom, hein, 60s, fun.
1: Avec des tenues à paillettes, de ce que j'ai vu sur des clips. Hein, pour l'instant, ouais. Je sais pas, c'est peut-être exceptionnel, mais ça n'a pas l'air.

0: Ensuite, Cowboys from Outer Space, ça c'est un vieux groupe de qui date des années 90, qui a fait un dernier album là chez Le Spider à Toulouse il y a pas longtemps, qui était un peu moins actif et qui se sont remis, qui ont remis le couvert là.
1: Plus sombre, ça. Enfin, en tout cas, c'est un petit peu plus lancinant.
0: Ouais,
1: j'ai l'impression que c'est plus sur l'ambiance. Quoi.
0: Ouais, il y a toujours eu un truc un peu particulier dans ce groupe là. C'est pas du punk rock simple, c'est ouais, intéressant.

0: Ensuite, Guitar Wolf. Bon, ben là, c'est japonais déglingué, le trio rock'n'roll. Pas punk, j'allais dire punk rock, mais non, c'est vraiment du rock'n'roll. Ils sont à donf.
1: Puis c'est bien saturé,
0: c'est
1: quoi.
0: Poseur, ouais, c'est tout le cliché du rock'n'roll. Mais voilà, c'est quelque chose à voir. Oh yeah.

0: gros bordel ambiant. Tu les vois tous les jours, tu verras pas le même show, quoi. Il se passe vraiment des trucs. Et moi, j'aime bien ce genre de trucs.
1: Leur album s'appelle More Jet. Et il est sorti le 13 mars, tu vois. Donc, c'est tout, ouais. C'est tout récent.
0: Ah ouais. Ensuite, Bella and the Bizarre. Alors, Bella, c'est la fille de King Can. Bah, King Can, il a deux filles. Il y a Sabalou qui fait de la musique plus country. Et puis, Bella qui est, elle, plus punk. Mais qui a un super côté soul dans la voix.

0: Et ensuite, Is Lordship, c'est vraiment excellent, trio de base, rock'n'roll, vraiment. Lui, il a fait ça, je pense, pour se faire plaisir, puisque lui, c'est le guitariste des Pretenders, pas d'origine dans le groupe. Hein.
1: Ok.
0: Mais voilà, c'est quand même une grosse pointure, quoi. Et bon, bah, c'est un guitar héros, lui. Et il fait le rock'n'roll comme on aime, quoi, tu vois, vraiment, rock'n'roll de base qui envoie.

0: c'est des mecs, c'est, qui jouent à 1h15 hein, le vendredi. Hein. Donc c'est pareil, il faut rappeler aux auditeurs et auditrices qui ne connaissent pas, le Cosmic, ça finit tard. Hein.
1: Ouais.
0: On bascule sur le... Sur le samedi.
1: Sur le samedi. Donc samedi, on attaque à 13h comme d'habitude avec ambiance tranquille, DJ, 8 vins blancs pour ceux qui aiment ça. Et au soleil, après-midi au soleil. Il a toujours fait beau, hein. Je croise les doigts, je touche du bois, que ça change pas. Ça a toujours été super fun. Pas pour les Anglais qui eux prennent des coups de soleil, du coup les pauvres.
0: C'est normal, mais moi tu sais, je fais un peu partie de cette catégorie aussi.
1: Ouais. Donc là on met des parasols parce qu'il y en a qui ont bien cramé. Alors on va attaquer avec 15h, The Crumbones, c'est un duo, c'est le père et le fils. Lui il jouait dans quelques groupes connus, le père donc guitariste, et c'est son fils à la batterie. Un peu à la Link Ray je dirais, un truc comme ça. Et à 16h30, les Dead Shots, c'est un rockabilly.
0: Ok, donc ça fait deux groupes pour le public, ouverture public gratos le samedi après-midi.
1: Voilà, ça c'est gratuit.
0: C'est chouette.
1: On ferme à 18h et on réouvre à 19h. Les groupes à 20h, donc à Jungle Room, les Melmax. Donc punk rock avec une chanteuse qui vient d'Allemagne de l'Est.
0: Et là, ça fait très power pop. J'ai écouté pour le coup.
1: Ouais.
0: Je trouve qu'il y a des morceaux qui sont très paillettes. Quoi.
1: Ouais.
0: Et je trouve ça très chouette, hein, d'ailleurs.
1: Ouais, mais c'est dans la lignée aussi des groupes comme Amine and the Sniffers aujourd'hui, ce genre de trucs. Là, moi, je trouve assez punk rock. Ouais. Deuxième groupe, Moons of Saturn, ils avaient un groupe avant qui s'appelait The Curse, groupe de punk rock, qui avait tourné un peu en France. C'est, justement, j'aime bien parce que c'est pas du 60s, mais c'est pas non plus du punk rock, c'est tout mélangé, mais l'album, il est vraiment tubesque.

Ensuite, les G-Strings. Alors là, vieux groupe, une institution du punk rock allemand. Mais donc là, on est dans punk rock. Hein. C'est un groupe qui tourne depuis les années 90, hein, à l'aise. Hein.

0: Automatic Lovers, c'est un groupe de Barcelone. Alors eux, ils sont vraiment les plus jeunes du festival, je pense. Bah, punk rock aussi, comme je disais, il y a beaucoup de punk rock cette année.
1: Un peu un punk rock 70s, quoi. Enfin, 70,
0: ouais.
1: Un peu la dame des tout. Enfin, il y a des trucs qui sont vachement cool, ouais.
0: Ouais, ils ont la frite, hein. Ils sont tout jeunes.

Les Caesars, bah, ça sera le dernier groupe de Recab. Bah, là, on est voilà, Recab, mais fait par des mecs assez jeunes. Donc, ça, voilà, c'est mélangé, quoi.

Bart and the Bratz, c'est donc un groupe de La Rochelle. Donc Bart, il est assez connu depuis longtemps. Bah, pareil, encore punk rock. Allez, ça sera le dernier. Assez underground, parce qu'ils ne tournent pas beaucoup. Mais ils sont très reconnus dans le milieu, quoi.

0: Et le dernier, c'est Experimental Tropic Blues Band, qui est un groupe qu'on a déjà fait au Cosmic il y a longtemps, qui a fait un dernier album qui sort un peu du style habituel. Il y a beaucoup de boîtes à rythme sur le dernier.
1: J'étais assez curieux de voir. Ouais. Ça peut être très tough justement sur la fin. Donc c'est très bien.
0: Ouais, mais c'est des personnages. Ils ont. Et pour l'anecdote, un des guitaristes, il se mettait un jack dans le cul à l'époque. Voilà, c'est ce genre de personnage.
1: On embrasse tous les mecs, les techos qui rangeaient les câbles après, en espérant que ce soit lui qui le range lui-même.
0: C'est son jack de guitare.
1: Ouais, bon, très bien.
0: Donc, par contre, il faut que le circuit électrique soit bien protégé. Voilà, et puis pour le lendemain, ceux qui seront sur le départ ou qui ont envie de continuer, on fait un début d'après-midi au Préfichaud, c'est en plein air, dans un parc, donc c'est gratuit bien sûr, avec un groupe qui s'appelle Les Vipères, qui est chouette, c'est excellent, c'est instrumental, donc c'est bien pour le dimanche, il y a un côté Link Ray encore.
1: Wild and Crazy Rock'n'Roll Festival, comme c'est dit sur ce site internet, cosmic-trip-festival.com.
0: Voilà, vous verrez tous les bénévoles derrière les bars ou derrière ou sur la scène, tout le monde a le sourire et c'est ça qui est chouette, quoi. Et ça fait 28 ans que ça dure et tant que ça dure, on continue.
1: Tu dis c'est sold out un mois avant, on rappelle c'est du 14 au 17 mai, auditeur auditrice.
0: Sur place, mais il y a peu de chances qu'il y ait de place sur place. Le week-end il est à 50 et la soirée à 28, quand même, pour il y a une vingtaine de groupes.
1: Ah oui, c'est une dizaine par jour, quoi.
0: Et en ligne, donc le week-end est à 45 et la soirée à 25.
1: Bon, là-dessus, en tout cas, on espère vous y croiser, auditeurs et auditrices, du 14 au 17 mai, le Cosmic Trip Festival, 28e édition. Merci Fred.
0: Ouais.
1: Ciao, ciao.
0: Salut.

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Sont sortis le 27 mars dernier les disques Tip for Tats par Michael Muckle via le Set Records et Wedge par Vetust sur River Tapes Records. C'était les deux albums découvertes de la semaine nommés par les radios de la Ferrar Rock.

0: festival Cosmic Trip à Bourges pour un direct le vendredi 15 et samedi 16 mai. 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

Tu viens d'entendre la harpe de Seris Afana, ça a été suivi par un classique de The Changri Lays et par Calibro 35 sur le 895 de Dio.

À l'instant, tu viens d'entendre Roberta Lips, ça a été suivi par La Flemme, et enfin, le légendaire et cultissime groupe The X sur Dio. Oh

Tu viens de t'abreuver des notes indie de King Gizzard and the Lizard Wizard, et oui. Ça a été suivi par Lambrini Girls, puis Panic Shack.

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0: tes oreilles viennent de passer Kay Tempest, suivi par la rappeuse MC Ala et son producteur Debmaster, et un petit montage manifestant et électronisant de Léonie Pernet. 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

J'ose espérer que vous avez monté le son avec la bonne distance d'Olivier 2, pardon, puis Protection from Evil, Dibidos and Machine Electricity. Si c'est pas le cas, vous avez une seconde chance. Donc montez le son avec Meilleur Amix de Crème Solaire.

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Yeehaw! On a écouté Los Guayabo Brothers. Ça a été suivi par les soucoupes violentes et à l'instant le Lust for Life d'Iggy Pop sur le 8-9-5.

On a écouté la planerie des fantômes du jour et pour info, sachez qu'il venait de Nantes. Ça a été suivi par The Conformist avec ce très long fade qui n'en finit pas. Et à l'instant, c'était Abstract Concrete sur le 8-9-5.

On a écouté un extrait du Amnésiaque de Radiohead, suivi par Katia et Marielle Labeck qui réinterprétaient Philip Glass pour céder la place au glaçant Bye Bye de Kim Gordon.

0: Vous venez d'écouter un cataclysme made in Radio Dio. On a écouté Vers la Tour. Ça a été suivi par le duo Tourangeau, nommé Dr. Breiner et Naomi. Ensuite, il y a eu les Lyonnais de Fonsdal et à l'instant, une Italienne au nom très anglophone, R.Y.F. 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

Bonjour Saint-Étienne, bonjour le monde et bienvenue sur le 895 de Dio. Si vous nous rejoignez en ce lundi 4 mai 2026, et oui, un nouveau mois de mai qui commence, voilà, un nouveau mois, une nouvelle semaine. Bref, comme un lundi, bien le bonjour à tous et toutes. Dio 895, comme chaque jour, ou presque, en tout cas les lundis, mardis, jeudis, sur les créneaux 12-13h, 8h matinale et 19h en début de soirée, vous avez rendez-vous avec l'info, l'actu locale, des mots, des sons sensibles. Avec un programme un peu particulier, ce début de semaine, voilà, nous nous remettons aussi d'un week-end quelque peu prolongé, mais néanmoins laborieux, et ayant effectivement travaillé ce samedi 2 mai à l'animation et réalisation d'une émission table ronde intitulée « Rap politique », où il est question d'engagement politique et de rap, à l'occasion de cette soirée des échauffés hip-hop qui se tenait salle Le Fil à Saint-Étienne. Dio partait en live samedi pour cette émission spéciale. C'est un plateau de 90 minutes que je vais vous proposer de retrouver ce début de semaine. Alors ce sera en diffusion et rediffusion pour la première séance. Ce sera ce lundi, ce soir à 19h. Il y aura également mardi, demain, 5 mai à midi, ainsi que mercredi en matinale dès 8h. Voilà pour le plateau rap politique avec plein d'invités, un plateau bien fourni. En présence des artistes de cette soirée, ces jeunes talents hip-hop, Taïri, La Cigale Sainte-Claire, et également Complice, le duo, mais d'autres invités à ce plateau, Dimitri, Mbakop en ressources, bien sûr, hip-hop local, et puis FRS Taga, l'artiste forésien également, qui nous a rejoint sur ce plateau. Donc une table ronde à retrouver, je vous le disais, ce soir 19h, demain midi, mercredi 8h, et puis vous retrouverez d'ici un instant l'émission mensuelle mutualisée et collective avec notre réseau régional des radios en Auvergne-Rhône-Alpes, Aura FM. Ce réseau est composé d'une trentaine de radios associatives locales, comme Dio, sur ce territoire, en de multiples villes, et donc de multiples initiatives qui sont mises à l'honneur au travers de ce programme mensuel que l'on vous propose. C'est habituellement le deuxième mercredi de chaque mois à 10h, dans la matinale ou la café, la matinale et rendez-vous café du mercredi matin 10h. Ce sera le cas donc le mercredi deuxième de ce mois de mai, c'est-à-dire mercredi prochain 13 mai, où vous retrouverez cette émission au Ras des Pâquerettes, que je vous propose néanmoins de découvrir ce début de semaine. Ce sera trois diffusions également proposées. Ce sera d'ici un instant, en ce lundi 4 mai 12-13h, et puis également en rediffusion demain mardi à 8h et 19h. Une émission réalisée par notre radio cousine, alors, et presque voisine, c'est Globule Radio, qui est située sur la vallée de Chamonix. Ça va parler montagne, mais pas seulement, mais néanmoins un peu d'activité sportive et loisirs surtout, avec une belle initiative qui là véritablement concerne aussi finalement toute notre région, ou presque, elle traverse en grande partie, c'est la Via Rhôna, ce grand axe cycliste-cyclo qui est proposé entre, on va dire, aller Genève et jusqu'à et toute la vallée du Rhône, hein, jusqu'au sud. Donc, bien, pourquoi pas, en ce mois de mai, où il s'agit de faire ce qu'il nous plaît, pourquoi pas faire du vélo, en tout cas, et profiter des beaux jours en ce printemps, cette émission spéciale qui vous sera proposée autour donc de cette Via Rhôna par Globule Radio, en ce début de semaine. Et puis, nous allons nous retrouver, ce sera jeudi, pour un nouveau rendez-vous en direct live. Néanmoins, je vous propose, pour ouvrir ce programme, avant de retrouver Aura des Pâquerettes d'ici un instant, nos partenariats et découvertes Ferrarock cette semaine, comme chaque semaine. Alors voilà, c'est vrai que ces semaines sont un peu hachées avec ce mois de mai et ces nombreux jours fériés, mais on va tenter de faire au mieux pour cette 19e semaine de 2026. La Ferrarock, notre fédération nationale, vous propose double artiste album, toujours autour de Eino Salto et l'album Feeling the Fantasy, et je vous propose de découvrir ce projet-là intitulé K-A-U, alors j'espère le prononcer correctement, K-A-U, qui est un projet qui nous vient de Bruxelles, un très beau format, une chapelle de style, vous allez l'entendre, esthétique peut-être assez surprenante. L'album s'intitule Unknown Waveforms Restrung, qui est sorti via Esteban Ultra. C'est dans un registre plutôt, entre musique assez classique,
orchestral, mais qui lorgne du côté aussi du jazz, de la pop, voire de l'électro. Vous allez découvrir d'ici un instant, pour ces artistes, albums, cette semaine, pas de jeu concours proposé et organisé pour ces artistes. Néanmoins, vous retrouverez les découvertes, interviews et autres dans le programme Dig Dig Diggers, qui consacrera donc des interviews découvertes autour de ces artistes. Et puis, une très belle initiative menée par Radio Béton à l'occasion de ses 40 ans. C'est un live de concerto en doigt majeur. Vous retrouverez Dig Dig Diggers ce jeudi, ce sera à 19h, et vendredi midi et le lundi en matinale dès 8h. On écoute Co avec cet extrait de cet album. D'ici un instant, aura des pâquerettes spéciales via Rona également pour poursuivre. Très belle écoute et journée à notre écoute.

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0: Et bonjour à toutes et à tous, et salut Caro.
2: Bonjour Jess, et bienvenue à toutes les auditrices.
0: Vous écoutez Globule Radio, la radio de la vallée de Chamonix. Bienvenue dans Aura des pâquerettes.
2: Et aujourd'hui, retrouvez l'émission sur les antennes des radios associatives Auvergne-Rhône-Alpes.
0: On remercie d'ailleurs Aura FM, la fédération qui les rassemble, d'avoir permis l'organisation de ce programme.
2: Tout à fait. Et ça fait particulièrement sens aujourd'hui, hein, parce que l'aventure que l'on vous propose de vivre dans cette émission spéciale traverse justement une partie des territoires qu'elle couvre.
0: Un territoire à la fois géographique et radiophonique.
2: Au fil du Rhône.
0: Le temps de cette émission, on vous invite à embarquer pour une aventure à vélo qu'on a vécue ensemble, une aventure portée par Globule Radio.
2: Une traversée à partager, à ressentir.
0: Et peut-être à imaginer à votre tour.
2: Et cette traversée, c'est celle de Genève jusqu'à Pierrelatte, le long de Via Rhôna. Pour celles et ceux qui l'ignorent, Via Rhôna, c'est une piste cyclable emblématique de plus de 800 km. Elle part de Saint-Gingolph à la frontière suisse, au bord du Léman, et se termine soit à Port-Saint-Louis-du-Rhône, soit à Sète.
0: Cette aventure, on a décidé de la vivre avec Globule Radio et de vous la faire vivre à votre tour à travers un podcast. La tête au-dessus du guidon.
2: Chaque épisode retrace notre propre expérience de Via Rhôna. Il raconte également la vie derrière cet itinéraire.
0: Déjà, plus d'une vingtaine d'épisodes est disponible sur toutes les plateformes d'écoute. Pour celles et ceux qui sont à jour, déjà merci pour votre fidélité, mais sachez qu'un nouvel épisode sort deux fois par mois, le jeudi.
2: Et pour les écouter, rien de plus simple.
0: 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Donc aujourd'hui, dans Aura des pâquerettes, Globule Radio vous propose d'enfourcher un vélo et de tendre l'oreille. Bien plus qu'un simple podcast de voyage, c'est une véritable traversée sonore de Via Rhôna. Alors qui derrière ce projet ? Il y a moi, Jessica Compois, cofondatrice de Globule Radio. J'ai imaginé ce projet pour répondre à un appel à projet lancé par la direction de la culture Auvergne-Rhône-Alpes. Cet appel à projet s'intitule « Patrimoine et numérique ». Mais aussi parce que j'avais très très très envie de sentir le vent dans mes mollets tout en découvrant les richesses patrimoniales de cet itinéraire.
2: Et il y a moi, Caroline Sénécal, journaliste pour Globule Radio également. Ensemble, on a parcouru la route à vélo, micro ouvert, pour raconter les paysages, les patrimoines et les rencontres qui jalonnent cet axe emblématique.
0: Alors vous vous demandez peut-être comment on a travaillé. On a fait deux voyages sur l'itinéraire avec des vélos de compète, faut bien le dire,
2: oui,
0: hein, parce qu'on n'a jamais eu mal aux fesses. Et ces vélos nous ont été mis à disposition par Moustache Bike, qu'on remercie d'ailleurs tellement. Le premier voyage de Genève à Lyon, puis de Lyon à Pierrelatte. Et lors de ces deux voyages, on a rencontré certains acteurs et actrices de l'itinéraire. On a enregistré de la matière sonore pour produire 30 épisodes immersifs consacrés aussi bien à des sites naturels qu'à des lieux historiques, industriels ou culturels.
2: Mais la tête au-dessus du guidon, ce n'est pas seulement un podcast. Entre paysages, rencontres, patrimoine, c'est un véritable carnet de voyages sonores, immersif et géolocalisé grâce à l'application Caracal.
0: Et la géolocalisation, c'est vraiment ce qui rend ce podcast particulièrement singulier. Les épisodes sont diffusés via l'application Caracal, une plateforme qui permet d'écouter des contenus au moment précis où l'on traverse les lieux évoqués. Le bon récit, au bon endroit, au bon moment. Une façon de transformer le voyage à vélo en expérience augmentée où le territoire devient lui-même décor sonore et matière narrative. Avant de rentrer dans le vif du sujet, Zoufri Maracas nous emmène en vélo jusqu'au Sahara.
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0: Donc la région Auvergne-Rhône-Alpes a choisi de nous accompagner en partie pour porter ce projet. Et nous, on était vraiment trop contentes de partir à la découverte du patrimoine de Via Rhôna.
1: Et tous les patrimoines culturels, industriels, naturels. Vous l'aurez compris, aujourd'hui, on vous emmène à la découverte de paysages et d'histoires sur les terres de radio locales qui, comme nous le faisons chez Globule Radio, racontent leur territoire. Tout au long de cette émission, on vous emmène avec nous sur la route pour retracer l'itinéraire Via Rhôna. Et on ne va pas se mentir, dans quelques-unes de nos galères aussi. Hein. Pas vrai, Jess?
0: Ah bah c'est ça l'aventure, non? Allez, chères auditrices et auditeurs, en selle!
4: Étape 1, de Genève à Vulbens, 30 km de la Suisse à la France. Cher Carnet. Ou je sais pas trop comment je vais t'appeler, mais pour l'instant, tu t'appelleras Carnet. Aujourd'hui, c'est le grand jour. Il est 9h26 pétante et je t'écris depuis le train, juste avant d'enfourcher mon vélo.
0: Alors oui, cette voix, c'est celle de Romane. Parce que l'aventure de Globule Radio sur Via Rhôna s'est construite en deux temps. Avec un premier chapitre en compagnie de Romane et moi. Nous sommes partis de Genève jusqu'à Lyon, avant que Caroline ne reprenne le relais jusqu'à Pierrelatte, dans la Drôme. Mais c'est donc à Genève, territoire couvert par Radiozone, que tout commence.
4: Tu vas pas me croire, mais on s'est déjà arrêté. Pas qu'on soit flemmarde et qu'on n'ait pas envie de pédaler, juste parce qu'on a découvert un endroit bien sympa en suivant les quais. Alors il fallait ouvrir les yeux, parce qu'à première vue, tu peux passer à côté sans les voir. Pourtant, tu gardes ton vélo devant la jetée, tu traverses une petite passerelle, des escaliers, et te voilà au bain des Paquis. Des bains publics, trop chouette. Après Genève, on a suivi un petit peu le Rhône, mais on s'est vite éloigné pour traverser les villages suisses. On a pédalé pas mal à travers des forêts et des champs avant de passer la frontière pour la France. Après la frontière, on a fait un petit détour pour traverser une réserve naturelle aussi. C'était marrant, mais attention, il fallait s'accrocher au guidon. Ça tremblait tellement sur les petits cailloux que j'avais les mains qui grattaient.
7: Je suis vraiment heureuse d'être ici. C'est hyper reposant. J'ai déjà l'impression d'être partie depuis deux jours.
1: Vous venez d'entendre un extrait du premier épisode de La tête au-dessus du guidon, le podcast de Globule Radio sur Via Rhôna. Soit les tout premiers instants du voyage. Et je partage le ressenti de Romane. C'est fou comme, dès les premiers kilomètres, j'ai eu l'impression que le temps ne s'écoulait plus du tout de la même manière. Je me souviens avoir ressenti ça, bien entendu un peu plus tard dans le parcours, vu que j'ai pris le relais de Romane à Vienne, donc à l'étape 8. Mais c'est comme si le vélo étirait les journées, les rendait plus denses. Entre le défilé du paysage, les rencontres, les découvertes. Mais toi, Jess, à ce moment-là, tu entames ta première étape avec Romane. Une étape de 33 km, quand même, de Genève à Vulbens. Qu'est-ce que tu ressens à ce moment-là?
0: Franchement, j'étais excitée, mais comme une puce. J'avais trop hâte de commencer cette aventure qui mêle tout ce que j'aime, en fait. Le vélo, le son, l'écriture et la visite de nouveaux lieux.
1: Et il y a un moment qui t'a particulièrement marqué?
0: Oui, en fait, en partant de Genève, il y a quelque chose de frappant. On quitte vraiment la ville pour observer une nature douce et beaucoup plus présente. Mmh. Elle reprend ses droits. Et petit conseil pour celles et ceux qui nous écoutent, c'est surtout parce qu'on a décidé d'emprunter une variante par la réserve naturelle des Têpes de Verbois. Instantanément, le décor change et on sent que le Rhône et ses environs ont réellement quelque chose à nous raconter. Et ça vaut vraiment carrément le détour.
8: Ne serait-ce que pour l'envol du héron cendré qui nous accueille sur l'itinéraire. Majestueux. J'ai du mal à croire que l'espèce a failli s'éteindre en Suisse avant sa protection en 1925, tant on en croise. Il est redevenu comment? C'est chouette. Plus de 50 espèces d'oiseaux vivent ici. Tourterelles des bois, rossignols, bruants zizi. Oui, bruants zizi. C'est un passereau. Tous nichent ici. C'est un paradis pour libellules, criquets, papillons qui accompagnent nos vélos. La réserve a été aménagée pour que les visiteurs puissent observer la vie des étangs sans en déranger la faune et la flore. Ici, la nature palpite. Les berges du Rhône sont très convoitées. De grands travaux ont transformé d'anciennes exploitations en étangs luxuriants et les terrains vagues ont fait place à de magnifiques prairies. Aujourd'hui, elles sont totalement rendues à la nature.
1: Un nouvel extrait de La tête au-dessus du guidon, celui où on entend ta voix pour la première fois, Jess, celui où tu parles à ton carnet aussi pour la première fois, c'est l'épisode 2. En traversant cet espace très préservé, presque hors du temps, j'ai l'impression que c'est un moment de respiration dans le voyage pour vous. Il y a quelque chose de très fort dans cette sensation. Et j'ai ressenti ça aussi sur certaines étapes. D'un seul coup, le bruit disparaît et c'est un peu comme une parenthèse. Et on oublie presque tout le reste.
0: Ouais, c'est vrai, il y a un côté sauvage très reposant dans cette réserve. Et on retrouve d'ailleurs cette même sensation lorsque l'on traverse la réserve naturelle de l'île du Beurre, dans l'étape Vienne-Sablon, qu'on a fait ensemble d'ailleurs.
1: Bien sûr.
0: On devient un peu témoin du Rhône sauvage, mais sur Viarona, le décor change très vite. Et à peine sorti de la réserve des Têpes de Verbois, le calme disparaît et on entend au loin l'aéroport de Genève.
1: Et à ce moment-là, justement, vous poursuivez l'itinéraire avec Roman en direction de Vulbens, mais après quelques coups de pédale, vous décidez de quitter brièvement Viarona.
0: Exactement, puisque l'objectif, c'est quand même de découvrir des sites, des paysages ou de partir à la rencontre des gens. Et après une descente assez grisante, on tombe sur le barrage de Génicia et c'est là que l'on rencontre Jacques Dohen, directeur de Orone Tourisme.
6: Du vent dans les mollets, encore. On arrive au fond d'une gorge verdoyante. On traverse le Rhône à vélo par le dessus du barrage voûte. Sur ma droite, du côté de la retenue, je remarque des dizaines de ballons. J'imagine toutes les parties de foot stoppées pour cause de ballons perdus.
9: Mais il est où le ballon ?
6: Le précédent barrage est en Suisse, donc la retenue supérieure vient de la réserve des Têpes de Verbois que l'on a traversée lors de notre étape précédente. 23 km de retenue, presque un lac. J'imagine que des villages ont été inondés par la construction du barrage de Génicia, comme à Tigny. De l'autre côté, c'est vertigineux. Plus de 100 mètres de haut, on longe le bâtiment de la CNR, la Compagnie Nationale du Rhône, très présente sur Viarona.
0: Alors, cet épisode 3, du moins l'extrait que vous venez d'entendre, illustre bien ce qu'on vit en pédalant le long de Viarona. Un peu d'histoire, un peu de vie, un peu de nature. Et maintenant, la douce voix de Clou nous enveloppe et on part sur son vélo avec elle. Clou, vélo.

0: 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Je suis avec Jessica et bien sûr notre podcast La tête au-dessus du guidon.
1: Le barrage de Génicia, c'est un site industriel complètement intégré dans le paysage. Pour l'anecdote, il a mis 10 ans à voir le jour. La construction a été freinée par la guerre, mais aujourd'hui, 11% de l'électricité produite sur le Rhône provient de Génicia. À son inauguration, on a appelé l'un de ces déversoirs immenses le Niagara français. C'est ce genre d'anecdote un peu rigolote qu'on parvient à trouver à chaque coup de pédale sur Via Rhôna. Mais c'est pas le tout. Après toute cette énergie, ce bruit et cette puissance, on reprend nos vélos électriques. Heureusement, pour arriver à Seyssel. Et là, je peux vous assurer qu'entre monts et vallées, on est heureuse qu'il le soit.
2: 11h55, frontière invisible.
3: L'écriture de cette phrase débute en Haute-Savoie et se termine dans l'Ain. J'adore.
2: 17h, quelque part sur le Rhône.
3: Me voilà en train de t'écrire depuis un bateau. Alors non, on n'a pas abandonné nos vélos, t'inquiète pas, le projet Via Rhôna tient toujours. Simplement, on peut faire une croisière avec l'office de tourisme, donc on en profite. Attention, hein, c'est pas n'importe quel bateau. On a embarqué dans un vieux bateau en bois à fond plat qui reprend les caractéristiques des grandes barques de l'époque qu'on appelait les CC-Land. La classe, non? Au gouvernail aujourd'hui, Jacques et Lucie, nos précieux guides qui connaissent le coin comme leur poche. Parfois, Jacques coupe le moteur pour nous immerger dans l'ancien temps. Et oui, à l'époque, pas de moteur, les barques suivaient le courant. Alors, à la décise, nouveau mot débloqué, merci Jacques, c'est-à-dire en descente, dans le sens du courant, ils mettaient 18 heures à aller jusqu'à Lyon pour porter leurs marchandises. Au retour, par contre, c'était beaucoup plus compliqué. Allez, je te laisse deviner. À ton avis, combien de temps ils mettaient pour monter? Le double? 36? Le triple? 54 heures? Ah non, non, non, non, non, rien de tout ça, ça se comptait pas en heures, mais en jours, t'imagines? Alors deux jours, 5, 10, non, non, non, 18 jours pour remonter le Rhône de Lyon jusqu'à Seyssel, 18. Il fallait imaginer le truc, hein, car les bateaux étaient tirés à l'aide des chevaux et des hommes qui les tractaient depuis les rives. C'était pas une vie facile, hein, à l'époque. Mais bon, fallait bien, car c'était le fonds de commerce du coin. Jacques m'a expliqué que les Seyssellans exportaient de la pierre blanche, du schiste, du bon gruyère de Suisse, le bon c'est moi qui me suis permise de le rajouter, et du vin à Lyon. Puis ils remontaient du sel jusqu'à Seyssel et continuaient en charrette jusqu'à Annecy ou Genève. Car au-delà d'ici, le Rhône s'enfonçait dans des gorges très étroites, tellement étroites que l'eau disparaissait par endroits complètement. D'où leur nom, les pertes du Rhône.
0: Un nouvel extrait de La tête au-dessus du guidon, le podcast de Globule Radio qui vous fait voyager sur Via Rhôna. C'est une émission spéciale aujourd'hui à retrouver sur le 90.5 FM, mais aussi sur les antennes des radios associatives Auvergne-Rhône-Alpes, Aura FM. Alors bon, je m'avance peut-être un peu sur l'itinéraire par rapport à l'étape où on est avec vous là, chers auditeurs. Mais je trouve que cette portion a fait écho à de nombreuses étapes de cette route à vélo. Surtout la longue traversée de l'île du Beurre, le site naturel de Tupin et Sémont, dans le département du Rhône, jusqu'à Tain-l'Hermitage dans la Drôme. Tout du long, on croise de nombreux ponts suspendus. Et en fait, c'est parce qu'on pédale sur les traces des mariniers. Bon, pour celles et ceux qui l'ignorent, comme moi avant de faire Via Rhôna, hein, j'avoue, les mariniers, c'était ces hommes du fleuve qui, avant les moteurs et la vapeur, tractaient les bateaux pour remonter le courant. Et comme l'a bien présenté Romane dans l'extrait de l'épisode 4 que l'on vient d'entendre, on appelait ça le halage.
1: Eh ouais, c'est un beau résumé ça. À l'époque, des chevaux et parfois une cinquantaine d'hommes tiraient les embarcations depuis la berge par un long câble fixé à la proue. Ils avançaient sur ce qu'on appelait le chemin de halage, justement. Et même si tu brûles quelques étapes de l'itinéraire en parlant de cette portion, Caro, tu mets en avant quelque chose de très vrai. Pédaler le long de Via Rhôna, c'est avoir accès à 2000 ans d'histoire en quelques coups de pédale. Mais pour le moment, pour celles et ceux qui nous écoutent, depuis le début de cette émission, nous ne sommes qu'à Seyssel.
0: Soit à 50 km de votre point de départ. Mais dès le lendemain, vous reprenez la route direction Chana, la petite Venise savoyarde, rien que ça. D'ailleurs, j'imagine que là encore, on peut parler d'un changement de décor radical, non?
1: Ah bah ouais, c'est le moins qu'on puisse dire. Hein. Sur cette portion, je me souviens que les indications pour suivre l'itinéraire Via Rhôna étaient quelquefois un peu floues. C'est quand même souvent un petit panneau vert à suivre, hein, l'histoire. Mais parfois, c'est une simple flèche tracée au sol. C'est un peu rigolo quand même. Mais ce qui m'a le plus marqué sur cette étape, c'est l'odeur de vache, des des champs et surtout de l'ail des ours. Tout ça était très bucolique, en fait. On continue de longer l'eau, le paysage défile et on voit qu'en pédalant, on se rapproche du Buget. Les premières vignes se dessinent. C'est doux, on ralentit, on prend le temps pour atterrir à Belley, un territoire encore bien différent de ce qu'on a traversé.
0: Territoire, je le note, particulièrement reconnu pour sa gastronomie d'ailleurs.
4: Plus que Jessica, elle a discuté avec la personne qui nous a vendu la bouteille et elle a recueilli des infos que je trouve assez chouettes. Tu savais, toi, que le Buget et le vin, c'est une grande histoire d'amour qui remonte à très, très, très longtemps ? Apparemment, les premières traces retrouvées datent d'un temps où l'on parlait encore de la Gaule. Genre, Astérix et Obélix se mettaient peut-être des caisses avec du vin du Buget. Tu te rends compte ? Non mais c'est ouf ! Hop, hop, hop, petit sanglier, petite potion magique et petit verre de roussette. Oui, je sais, ils ont pas existé, mais laisse-moi rêver, car j'adore l'image. En tout cas, pour redevenir plus sérieuse, apparemment les premiers écrits qui prouvent l'existence de vignobles dans les abbayes datent d'à peu près 1000 ans. Et oui, quand on dit que le vin n'a pas d'âge. Autre chose qui est assez déconcertante, c'est qu'il y a encore pas si longtemps que ça, il y avait beaucoup plus de vignes dans le Buget. Faut s'imaginer que milieu fin du 19e, les vignes représentaient pas moins de 7000 hectares du Buget.
0: Dans l'épisode 6 de La tête au-dessus du guidon, on ressent réellement cette histoire d'amour millénaire entre un territoire et le vin. Et c'est fou parce que tout semble être relié à cette culture. Et je me permets de refaire un parallèle, ça me fait beaucoup penser à une autre étape du parcours, celle entre Tournon-sur-Rhône et Valence. On avait été accueillis chez Fabrice pour la nuit à la Casa Marta. Et là aussi, on avait bien pris le temps de découvrir le territoire autrement, les gens autrement, à travers la gastronomie. Au menu, une crique ardéchoise. Alors pour celles et ceux qui savent pas, c'est une sorte de galette de pommes de terre ardéchoise. Un dessert à la châtaigne, bien entendu, et un peu de vin. Et finalement, c'est peut-être ça aussi la magie de Viarona, ces moments de partage, ces petites parenthèses qui donnent une autre saveur au voyage, en fait.
1: C'est vrai, on pédale, mais on ne fait pas que traverser des paysages, en fait, sur cet itinéraire. On traverse aussi des histoires.
0: Des histoires qui s'ancrent vraiment dans les lieux.
1: Et on ne va pas se le cacher, certains lieux marquent autrement, plus profondément.
0: Ouais. Il y a des étapes où le voyage prend vraiment une autre dimension.
1: C'est ce genre de portion de Viarona où le paysage laisse place à la mémoire, à une histoire plus lourde aussi. Et pour moi, vraiment, la maison d'Izieux reste l'une des étapes incontournables qui m'a vraiment marquée sur l'itinéraire.
5: Je passe le portail, les jambes rendues fébriles par la montée ou peut-être par la beauté de ce lieu si paradoxal. Je garde mon fidèle destrier auprès d'un monument où est inscrit « On ne renie pas son enfance ». C'est une citation de Dominique Blondeau qui se poursuit ainsi. On l'enfouit au fond de son cœur et l'ombre portée, l'ombre magique, devient un symbole. La Maison d'Izieux est un centre de ressources documentaires sur la Deuxième Guerre mondiale. Ici, on construit, on renseigne la mémoire pour ne pas oublier. C'est aussi un musée mémorial inauguré en 1994. 40 000 personnes chaque année visitent ces différents espaces, dont la moitié de scolaires. C'est un lieu très spécial, très chargé. C'est un lieu de tragédie, mais aussi et surtout un lieu de joie. Ici ont été raflés 44 enfants. Mais avant l'horreur, ici on

0: entre mai 43 et avril 44. Ils ont donc réussi à en sauver 60. C'est un lieu de contraste. Les enfants ont été heureux ici.
1: Un extrait de l'épisode 7 de La tête au-dessus du guidon, épisode très fort. J'imagine que ce lieu, c'est un lieu qui marque et qui reste, hein, Jess ?
2: Ouais, c'est vrai qu'après Izieux, on repart pas tout à fait de la même manière. Hein. J'étais profondément chamboulée et tellement émue par toutes les personnes qui travaillent, qui œuvrent au devoir de mémoire. Donc à la maison d'Izieux, j'avais rencontré Christelle Butti. Et vraiment, j'avais l'impression qu'elle me parlait de tous ces enfants en fait qui ont été raflés et tués à la maison d'Izieux, qu'elle m'en parlait comme si c'était ses petits cousins, quoi, ses petits frères. C'était vraiment vraiment puissant.
1: Ouais, ça devait être très fort.
2: Mais il faut tout de même repartir à ce moment-là pour poursuivre l'itinéraire via Rona. J'avais laissé Romane à Belay, dans la gastronomie de Belay. Donc voilà, il fallait repartir la retrouver et le voyage continue. Donc je crois que pédaler après ce stop m'a permis de transformer aussi l'émotion un petit peu. Bien sûr, je suis restée un petit peu fébrile longtemps, mais je sais qu'il faut aussi laisser de la place à autre chose maintenant.
1: Laisser la place à la suite du parcours, ouais, de l'itinéraire. Et justement, la prochaine étape, il me semble que c'est celle de Grenet-la-Balme-les-Grottes, qui vous invite à faire le tour du village de Brangue pour profiter d'un superbe panorama. C'est ça, Jess ?
2: Ouais, c'est ça. Bah, puis à Brangue, bah oui, c'était une étape vraiment sympa, toute cyclable, avec des super points de vue sur le Rhône et les massifs autour. On retrouve le plaisir simple de pédaler. C'est toujours hyper agréable, ouais, quoi, ouais. En fait, pédaler dans cette France agricole aussi. À Brangue, c'est assez agricole. On a d'ailleurs fait un petit passage aussi par le pont de Grolet.
1: Un énième pont suspendu, du coup.
2: Exactement, t'as tout compris. Ici, on parle d'un... Ouais, c'est un pont suspendu assez impressionnant, tout de même. Et on poursuit notre chemin afin de faire donc cet arrêt dans Brangue, où c'est le maire du village qui nous a accueillis à Brangue. Donc c'était assez, assez dingue. Il est venu nous chercher en vélo à un carrefour...
1: Improbable.
2: Au milieu des champs. Donc c'était assez dingue. Et le village, il est assez incroyable parce qu'il est lié à Stendhal et à son célèbre roman Le Rouge et Noir. En fait, il s'est passé exactement l'histoire qui se passe dans le roman Le Rouge et Noir. S'est passé à Brangue.
1: Waouh, faut le savoir, hein.
2: Bah oui. Il nous a tout expliqué, ils sont assez fiers. Non, c'est un village. J'imagine. C'est un tout petit village, mais c'est assez dingue comme endroit.
1: Puis vous poursuivez le long de la route de Grolet avec une petite portion de voie partagée, j'imagine moins agréable. On en a eu quelques-unes dans notre parcours, mais vraiment, c'est quand même bien rare à partir de Vienne, pour arriver à Morestel, où là encore, un stop un peu singulier vous attend.
2: Mais oui, tu parles de la maison d'Auguste Ravier, non ?
1: Gagné !
2: Eh oui ! Auguste Ravier, c'est ce peintre oublié qui reste pourtant l'un des précurseurs de l'impressionnisme.
1: Et oui, on va vraiment de découverte en découverte sur l'itinéraire via Rona.
2: Ah bah carrément, ça c'est une certitude. Arrivé à Morestel, on comprend tout de suite le travail de cet artiste. Il a peint essentiellement cette région et il a dit lui-même que c'est la nature qui se charge d'être belle. Ce qui est assez puissant d'ailleurs, c'est que les paysages qu'il peignait sont toujours là aujourd'hui. La lumière, les couleurs, le Rhône, il ne manque rien.
1: Mais encore une fois, le voyage vous rappelle, il faut remonter en selle, direction les grottes de la Balme.
2: Donc de Morestel à la Balme, les grottes, c'est 50 km de l'odeur des champs aux entrailles de la terre. On passe de la peinture, de la lumière, à l'intérieur de la terre, les formes, les couleurs, les colonnes, les hauts plafonds et les petites entrailles.
1: Des grottes de la Balme.
2: Eh oui, je me souviens avoir vécu ça comme une plongée dans une autre forme de mémoire, finalement.
1: Une mémoire beaucoup plus ancienne encore, oui.
2: Oui, mais je pense qu'on peut réellement parler d'une immersion dans l'histoire, là. J'ai été marquée par cette magie, la magie d'un lieu habité depuis la préhistoire.
1: Et en ressortant, vous retrouvez la surface, vous reprenez encore une fois vos vélos moustaches d'ailleurs, mais vous vous accordez tout de même une pause.
2: Eh oui, à Crémieux. Une cité magnifique, avec des ruelles, ses pierres, son histoire. Je me répète, mais chaque étape a vraiment sa propre identité sur Via Rona. Là-bas, on pique-nique, on découvre les rues médiévales, on rencontre des habitantes.
1: Et petit à petit, vous commencez à vous rapprocher de Lyon.
2: Et oui, parce que tous les chemins mènent à la confluence de l'Ain et du Rhône, finalement. J'adore pédaler sur cet itinéraire. Vraiment, ça a été une expérience de fou. Mmh. Je me rappelle m'être dit que je pourrais encore parcourir des kilomètres et des kilomètres la France que je découvre.

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1: Et ça tombe bien, parce que le périple est loin d'être terminé. Mais arrive un moment un peu particulier dans ce voyage à vélo.
2: Alors aujourd'hui, j'ai une petite annonce à te faire, je suis pas seule.
1: Salut toi!
2: Mais qui est donc cette nouvelle personne qui écrit sur tes jolies pages? Eh bien, je te présente Caro, une amie. Ça t'embête pas d'ailleurs si je lui laisse quelques lignes pour se présenter?
1: Ça me fait tout drôle de t'écrire. Romane m'a beaucoup parlé de toutes vos aventures et j'ai hâte de partager avec toi la suite.
2: Ah oui, parce que je t'ai pas dit, mais en fait, j'ai un truc à t'avouer, Carnet. C'est la dernière fois qu'on discute tous les deux. Mon aventure via Rona prendra fin à Lyon, officiellement, tout à l'heure. Je fais qu'une seule partie de l'itinéraire, en fait. Bah oui, pas obligé de faire les 800 km de la via Rona pour vivre l'expérience.
0: Eh oui, le carnet change de selle. Et je reprends l'aventure avec toi, Caro. Et j'ai une petite proposition d'ailleurs, Caro. Est-ce que ce serait pas le moment parfait pour se dégourdir les jambes et les oreilles dans cette émission?
1: T'as pas tort, ouais. Avec une pensée toute particulière pour Romane, parce qu'on a beaucoup dansé sur cette musique ensemble. Et peut-être, bon, ça peut, j'avoue que ça peut paraître vraiment, vraiment cliché. Mais elle colle finalement très bien à cette aventure via Rona. Voyage, voyage, désirless.
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1: Donc on est de retour sur Globule Radio et je suis toujours avec Caroline. Ça va, Caro?
3: Carrément. Et toi, ça va?
1: Bah au top. Hein. Je suis ravie de parler de cette aventure du podcast La tête au-dessus du guidon, d'en parler à toutes les radios de Aura FM. Et vous nous écoutez peut-être sur le 90.5 FM dans la vallée de Chamonix ou depuis notre site internet globule.chamonix.radio.
3: Ou encore depuis notre application mobile Globule Radio. Et exceptionnellement, comme tu l'as dit, nous sommes aussi sur les antennes des radios associatives Auvergne-Rhône-Alpes, la fédération qui permet l'organisation de ce programme spécial.
1: Et oui, je le rappelle, aujourd'hui c'est une émission un peu particulière, une émission qui s'appelle Aura des pâquerettes, puisqu'on revient sur notre aventure via Rhône avec Globule Radio.
3: Aventure qu'on a transformée en podcast pour que vous la partagiez avec nous. Déjà plus d'une vingtaine d'épisodes de La tête au-dessus du guidon sont disponibles sur globule.chamonix.radio et sur toutes les plateformes d'écoute.
1: Et un épisode inédit est à découvrir deux fois par mois, le jeudi.
3: Pour celles et ceux qui nous rejoignent à l'instant, bienvenue déjà. Mais surtout, je rappelle le concept de l'émission du jour, retracer notre voyage sur Via Rhône.
1: Entre nos ressentis, nos souvenirs et des extraits du podcast La tête au-dessus du guidon. Et juste avant cette pause musicale, on arrivait à un moment charnière du parcours. Romane s'arrête à Lyon.
3: Et moi, je reprends le relais pour la suite.
1: Mais avant de repartir, il y a quand même eu une étape importante. Lyon. Une pause de deux épisodes. Le temps de découvrir la ville autrement. À vélo, toujours, bien entendu. Et c'est l'occasion de traverser des quartiers bien différents.
3: De Miribel-Jonage jusqu'aux pentes de la Croix-Rousse.
1: Avec toute cette histoire des canuts, ces ouvriers de la soie.
3: Les murs, le street art, les ruelles, tout raconte quelque chose dans la ville des Lumières.
1: Et puis, il y a aussi le quartier de Confluence.
3: Un endroit complètement transformé.
1: Où on voit comment la ville s'est réinventée autour du Rhône.
3: Mais une fois cette parenthèse lyonnaise refermée,
1: on remonte en selle.
3: Toutes les deux cette fois.
1: Direction le sud.
3: Prochaine étape,
1: Saint-Romain-en-Galles, Vienne à Sablon.
3: Et aujourd'hui, c'est le grand départ pour Vienne. Bon, avant que tu me poses la question, non, on ne va pas pédaler jusqu'en Autriche. Vienne en Isère.
4: Moi aussi, je me suis fait avoir.
3: Le nom fait voyager, hein. Et je peux t'assurer d'une chose, Carnet, t'es pas au bout de tes surprises.
5: Oh, regarde!
6: Waouh!
5: Oh, le truc de fou!
6: Mais un temple au plein milieu, là?
5: En plein milieu de la place, quoi.
6: Et bim!
3: Un bout de Rome, en plein cœur de Vienne. Si tu pouvais voir ces colonnes immenses, Carnet, ça t'emboucherait un coin.
5: Je me demande un temple de quoi c'est.
6: Mais il date de quand,
3: Je suis donc allée demander à la barmaid du café, justement. Et elle m'a confié que ce monument a été construit entre 20 et 10 avant J.C., sous le règne d'Auguste. D'où le nom de l'édifice, du coup.
1: C'est un véritable musée à ciel ouvert. Mais c'est vraiment au petit matin que Vienne s'est révélée à nous. Tu te souviens, Caro? On a traversé le Rhône et remonté 2000 ans d'histoire en quelques coups de pédale. Voilà, c'était bien. Par contre, l'arrivée à Vienne, c'était un petit peu sketchy quand même, hein, si tu peux t'en souvenir. En fait, pour vous expliquer, parce qu'on vous a dit qu'on vous parlerait quand même un petit peu de nos mésaventures, et pour l'instant, tout semble idyllique.
3: C'est vrai.
1: Et tout était très idyllique. Mais c'est vrai qu'avec des vélos électriques, donc Moustache nous fournit des vélos électriques, c'est déjà formidable, mais ces vélos sont lourds. On avait nos sacoches accrochées avec notre matériel d'enregistrement. Et là, donc, on descend du train à Vienne, ascenseur en panne. Et là, on regarde. Alors, on cherche, on se dit que forcément, on n'a pas compris un truc. Et
3: on est allé voir de l'autre côté de la gare s'il n'y avait pas une autre sortie. Non.
1: Donc là, on regarde, on lève les yeux, je nous revois en bas des marches d'escalier avec cette... Volée d'escalier.
3: Ah ouais, il y avait deux escaliers.
1: Il y avait deux volées, ouais.
3: Oh là là là là.
1: Donc voilà, là, il a fallu porter nos vélos jusqu'en haut.
3: C'est ça, on s'est fait les biscottos à vélo finalement. C'est assez original,
1: plutôt que les mollets. Mais sinon, c'est vrai que Vienne, c'était un véritable musée à ciel ouvert, quoi. C'était vraiment chouette.
3: Grâce aux nombreuses années de recherche, on sait que les premiers niveaux d'occupation remontent à la seconde moitié du 1er siècle avant Jésus-Christ. Et que ce quartier n'a cessé d'évoluer jusqu'à la fin du 3e siècle après Jésus-Christ. C'est tout ce passé-là, que je sens encore sous mes pieds quand je me promène dans cette ville. À chaque coin de rue, pouf, on tombe sur un morceau de ce passé. Et tomber, ce n'est pas qu'une expression, c'est le mot juste. Tout ce qu'on connaît aujourd'hui du site archéologique de Saint-Romain-en-Galles, eh bien, on est littéralement tombé dessus, par hasard. Tu sais comment, Carnet ? Grâce au projet de construction d'un nouveau lycée. Tu te rends compte ? Au début, l'établissement devait voir le jour rive gauche. Mais c'était un peu trop compliqué de construire quoi que ce soit là-bas. C'est beaucoup trop escarpé et les collines bloquent tout. Alors, on a décidé de l'installer sur la rive droite. Et c'est là que l'histoire a refait surface. À chaque coup de pelleteuse, pouf, un vestige important, comme ça. Les constructeurs ont dû reculer et déplacer le chantier plusieurs fois. Dès qu'ils creusaient, ils tombaient sur un morceau d'histoire. Pour la petite anecdote, c'est comme ça qu'est réapparue la maison du dieu océan. Tu sais, celle dont on voit encore les grandes colonnes blanches du haut du belvédère. Aujourd'hui, d'ici, on devine à peine le lycée, caché derrière un rideau d'arbres. Mais attention, il n'a pas été implanté n'importe où non plus. 4 mètres plus bas, sous ses fondations, se cache une domus de 5000 mètres carrés. Une domus carnée, c'était la demeure des familles romaines aisées. De vastes pièces, des sols de mosaïque, des bassins, des bains privés, des lieux de réception, un vrai luxe antique. Et encore, Carnet, ce n'est qu'une parmi tant d'autres. Des domus, ici, il y en a plusieurs sous nos pieds. La plus petite, 500 mètres carrés quand même, c'est celle des 5 mosaïques. Et chaque été, le musée y remet les mosaïques originales pour que les visiteurs, comme toi et moi, puissent admirer leurs pavements colorés et plonger dans l'ambiance d'une maison romaine. Je trouve ça hallucinant. C'est hallucinant quand même d'imaginer que tout ça dormait à quelques mètres sous nos pieds depuis 2000 ans. Un peu bouche bée, je reste un instant en haut, face aux vestiges. Le temps paraît comme suspendu, et les mots de l'archéologue résonnent dans ma tête.
0: Et on est dans un entretemps qui nous permet d'avoir des fenêtres sur le passé, puis peut-être sur l'avenir aussi, parce que quand on a un beau lieu comme ça, on se dit qu'il y a encore des choses à construire et inventer.
3: Des choses à inventer ? Eh bien, ça tombe bien, Carnet, parce que le voyage est loin d'être terminé.
1: Ce voyage, donc notre aventure via Rona, ne touche pas encore à sa fin, loin de là. De Vienne, nous avons ensuite pédalé jusqu'à l'île du Beurre, on en a déjà parlé un petit peu tout à l'heure, en passant par l'île de la Chèvre, avec une quête un peu personnelle en tête, observer l'animal emblématique du secteur, le castor.
3: Ah oui, le castor, ça, bon, spoiler alerte, on l'a pas trouvé en plus.
1: Si, moi je l'ai vu à la fin.
3: C'est vrai que tu l'as vu à la fin, mais pas sur ce parti.
1: Mais pas sur ce
3: mais c'est vrai que cette carte, oui, c'est une quête personnelle que tu as achevée finalement.
1: Et
3: autant
1: oui.
3: Pour moi.
1: Ouais.
3: Mais après avoir traversé moult et moult ponts suspendus,
1: découvert des lieux inattendus comme ce musée caché dans une ancienne chapelle,
3: rencontré des cyclistes passionnés, amoureux de leur territoire et riches en anecdotes.
7: Ils ont mis quoi, vous avez dit ? Pardon, excusez-moi, j'écoute.
8: Il y a des corps momifiés.
9: Il y a des corps momifiés
7: oui.
9: Dans ce truc-là.
7: Ah bon ?
10: Oui.
7: C'est vrai ?
10: Oui.
7: Mais dans les murs ou tu les vois ?
9: Mais non, mais c'est... Mais, je sais pas, quand on visite le musée, à un moment, on voit l'alcool. Alors c'est peut-être ça, on est là-bas, là, on la voit. Il y a tout un tas de corps qui sont droits, en fait. Debout. Mais très serrés. Ils ne savent pas s'ils les ont mis là à cause d'une pandémie. Comme ça que ça fait pas
7: wow. Vous l'avez déjà visité ?
9: Ouais.
7: Mais ça doit être trop bizarre.
11: Qu'est-ce qui est venu, ça ? Le pollo patrouva ?
12: Ça veut dire quoi ?
3: Qu'est-ce que ça veut dire ?
11: Qu'est-ce que vous êtes venu chercher ? Vous ne pouvez pas le trouver ?
1: Ouais, on a ri. Hein. On a même navigué d'une rive à l'autre.
3: De la Drôme à l'Ardèche.
1: Puis encore de l'Ardèche à la Drôme. Et là, changement total d'ambiance. On quitte un instant les paysages sauvages pour une escale beaucoup plus gourmande.
3: Ah ouais, je vois très bien de quoi tu parles. On arrive à Tain-l'Hermitage juste après avoir traversé ce fameux pont suspendu justement avec le Rhône en contrebas.
1: Et juste là, posé entre fleuve et coteaux, on découvre la cité du chocolat Valrhona. Franchement, c'est une expérience à part entière.
3: Un peu comme une pause sensorielle au milieu du voyage, ouais.
1: Ouais, complètement. On passe de l'effort physique à quelque chose de très... contemplatif. Déjà, il y a cette odeur de chocolat dès l'entrée. Et puis, tout est pensé pour éveiller les sens.
3: Et on n'est pas juste dans la dégustation. On en apprend vraiment sur l'histoire du cacao. On découvre les origines, les routes commerciales, les transformations et surtout les différentes étapes de fabrication. J'ai un souvenir très précis du moment où on voit le chocolat être travaillé en direct.
1: L'enrobage, oui, c'est fascinant. Tu regardes les gestes, les textures et t'as presque l'impression de goûter avec les yeux avant même de passer à la dégustation.
3: Et à cette surprise, les fameuses couleurs du chocolat.
1: Oui, noir, lait, blanc et le blanc dulcé. Celui-là, il intrigue tout le monde.
3: C'est vrai que ça passe un peu, ça casse un peu les repères et ça correspond bien à l'esprit du lieu. Apprendre, mais aussi être surprise en fait.
1: Exactement. Et dans un voyage comme Viarona, ça fait du bien aussi ces moments-là. Des pauses où on ralentit autrement, où on explore avec les sens plutôt qu'avec les jambes.
3: Une autre manière de voyager finalement. J'ai dû rester plantée là au moins 5 bonnes minutes, sans bouger, juste à regarder le chocolat couler. Et une fois sortie de cette tranche chocolatée, on arrive dans le carré des sens. Ici, on développe absolument tout. La vue, le toucher, l'odorat, l'ouïe et le goût. Tu peux même t'asseoir dans des bulles sonores. Il y a des sortes d'œufs de Pâques géants pour écouter les sons du chocolat et de la pâtisserie. Le fouet qui bat la mousse au chocolat. La cabosse qui tombe de l'arbre. Tous ces petits bruits qui donnent faim rien qu'en les entendant. Mais surtout, tu commences la dégustation.
8: Et ça j'avoue, c'est un peu ma partie préférée quand même.
3: Avec deux chocolats au lait. Histoire de comparer les saveurs quoi. Partout des machines. Ça tourne, ça broie, ça malaxe. On est vraiment au cœur de la fabrication. Et juste à côté, tu peux même voir une petite démonstration d'enrobage. Une mini-ligne qui reprend exactement le principe des grandes lignes de la chocolaterie, juste à côté. Les bonbons passent sous un rideau de chocolat et pouf, un bonbon au chocolat à la praline. Je ne le savais pas, Carnet, mais à deux pas de la cité du chocolat, il y a l'école du grand chocolat. C'est là que les professionnels, les curieux et les passionnés viennent se former comme des apprentis maîtres chocolatiers. 17h, à la sortie sur le parking à vélo. Ah, Carnet, j'aurais pu rester ici des heures. Notre périple sur Viarona se poursuit jusqu'à Pierrelatte.
1: Et on l'espère prochainement jusqu'à la Méditerranée. Et oui, l'aventure ne semble faire que commencer. Après ces 30 premiers épisodes, l'équipe souhaite désormais poursuivre vers la mer. Peut-être une surprise pour vos oreilles à Avignon, Beaucaire, Saint-Gilles, Aigues-Mortes, Arles, Port-Saint-Louis ou encore Sète.
3: J'espère que cette émission vous aura donné envie d'écouter tous les épisodes de La tête au-dessus du guidon. Notre approche est sensible. Elle donne à entendre le frottement des pneus sur le gravier, les oiseaux des réserves naturelles, les voix des guides, d'habitantes, d'historiennes ou de passionnés du patrimoine local.
1: Et le vent sur les berges du Rhône aussi. Le Rhône n'est pas seulement un fleuve, hein, c'est une colonne vertébrale culturelle, économique et écologique qui relie les territoires. Il est au cœur de notre projet et est rapidement devenu un espace narratif et un vecteur d'imaginaire.
3: C'est vrai que le Rhône, c'est aussi un personnage dans ce podcast. C'est vraiment le lien entre les habitantes, le fleuve et les enjeux contemporains, entre la biodiversité, le climat, la culture ou même le développement durable finalement.
1: La tête au-dessus du guidon est finalement un podcast sur le voyage, mais surtout sur la manière d'habiter les territoires. Une invitation à ralentir, à écouter, à redécouvrir le Rhône autrement, à hauteur de vélo et surtout à hauteur d'oreille.
3: Merci à Aura FM, la Fédération des radios associatives Auvergne-Rhône-Alpes, de nous avoir permis de partager ce voyage avec vous aujourd'hui.
1: Et d'avoir rendu possible cette émission spéciale.
3: Et si vous souhaitez prolonger l'aventure de la tête au-dessus du guidon avec nous,
1: restez à l'affût sur globule.chamonix.radio. Et on se quitte, bien sûr, à bicyclette avec Yves Montand.

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2: Je me rappelle dans les années 2020, on mettait des panneaux de partout. Vigie 360, vous êtes surveillés, vos enfants vous diront merci. Tous les derniers vidéoclubs avaient fermé. On pouvait même plus trouver des vieux Ken Loach inédits. À une question posée à ce sujet par le dernier élu d'opposition, le président du Grand Conseil avait répondu « On loue pas de cassettes à des morts. Veuillez passer dans le sas, sauver des vies, restez chez vous, racolage passif interdit. » Sous peine d'amende envoyée au foyer, il y avait des panneaux de partout. On était cons à l'époque.

Avec le recul, on peut se dire que la société de surveillance généralisée était à plein régime. Mais des câbles étaient parfois arrachés à même le sol, les caméras défoncées, les intérimaires derrière leurs écrans aussi. Puis, tout d'un coup, au printemps 2027, ça s'est encore un peu durci. Les gens sont devenus incontrôlables. Les tentatives de démontage des systèmes de télécommunication se faisaient quotidiennes. Et l'armée est entrée dans le game. C'était terminé. Il n'y avait plus rien. Comme dans les films ou dans les grands récits de nos grands-parents, on pouvait même plus baiser dans les coins ou piquer à la tire. Il n'y avait plus rien. Aujourd'hui, il reste des gens, quelques-uns. Il y a bien quelques afflux sanguins, des vaisseaux qui éclatent, des corps perdus, remplis de nouvelles maladies, des maladies de société nerveuse. Tout le monde est rentré au bercail. Comme toujours, il aura fallu l'armée. Mais il n'y a qu'un truc qui perdure, qui s'est jamais barré, un seul truc qui résiste. C'est le karaoké. Les gens chantent à en pleurer, chez eux, seuls ou à plusieurs, souvent en visieux. Si on enlève le son de toutes ces scènes du vendredi soir et que tu mets des violons comme dans les films de Wong Kar-wai, alors tu auras le plus beau film du monde. Il faudra le faire ce film d'ailleurs, il faudra y songer. J'ai déjà le titre. 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

Voilà, sur Duo, à quasi 13h, sur le 895. En effet, vous venez d'entendre l'émission mensuelle Aura des pâquerettes. C'est ce programme mutualisé et collectif réalisé par l'une de nos les presque 40 radios associatives qui composent en région Auvergne-Rhône-Alpes, cette fédération régionale, donc Aura FM. C'est l'émission qui prend de la hauteur. Voilà, c'était l'émission de ce mois de mai, tout fraîchement arrivé, et que vous retrouvez habituellement sur notre antenne le deuxième mercredi de chaque mois à 10h dans la matinale du café. Eh bien, ce sera bel et bien le cas. Vous retrouverez à nouveau cette émission mercredi 13 mai prochain à 10h, mais c'était finalement en avant-goût aujourd'hui, à l'occasion de bien démarrer aussi, débuter à la fois cette semaine et ce mois de mai. Et faites bien comme vous voulez en ce joli mois, mais eh bien, voici, s'il vous plaît, justement, ces rendez-vous Mag Info de ce début de semaine avec ce programme Aura des pâquerettes. C'était aujourd'hui, tout à l'heure, à midi. Ce sera rediffusé demain à 8h et 19h. Je voulais juste préciser également que cette émission n'est pas qu'une émission radio, mais vous l'avez entendu si vous avez suivi ce programme. Il s'agit aussi de podcasts finalement géolocalisés qui ont été réalisés au rythme de la Via Rhôna, donc cette large et longue piste cyclable qui part de Genève donc, et qui longe le Rhône du Léman comme ça jusqu'à la Méditerranée et qui... Donc pour Globule Radio, hein, qui est la radio de Chamonix, qui a réalisé et produit ce programme Aura des pâquerettes ce mois de mai, a aussi donc réalisé ses podcasts géolocalisés. Donc vous pouvez aussi écouter Via Rhôna, et c'est très bien fichu. Je vous renvoie sur le site dédié www.viarhona.com. Écoutez Via Rhôna, vous retrouverez cela sur la toile et vous pouvez ainsi suivre justement donc ces comme ça capsules qui vous permettent d'en savoir plus aussi sur l'histoire finalement comme ça qui longe également ce Rhône, à la fois ce fleuve et cette piste cyclable. Voilà pour les infos et je voulais aussi saluer cette initiative. Voilà, on fait aussi de belles choses dans nos radios associatives locales et dans notre fédération. Il faut aussi parfois s'auto-satisfaire un peu et savoir le reconnaître et le souligner. Au-delà de cette diffusion d'Aura des pâquerettes, ce début de semaine et ce mois, vous annoncez encore donc la deuxième diffusion et séance donc info mag de ce début de semaine. On s'est bien échauffé les cuisses avec la Via Rhôna. On s'est bien échauffé également avant le concert, les concerts échauffés hip-hop. C'était ce samedi, salle Le Fil à Saint-Étienne, initiative menée par Louise Richard, qui est étudiante en AGM, gestion et musique à l'Université de Saint-Étienne, stagiaire au Fil, et qui a mené ce projet rap politique, qui justement à la fois convoque des concerts mais aussi un temps radio. Et c'est ce plateau radio qu'on a réalisé samedi. Alors c'était en direct sur site, ce sera en léger différé sur nos ondes puisque vous retrouverez cette diffusion de ce plateau radio de près de 90 minutes d'échange comme ça entre les artistes du soir et acteurs du hip-hop locaux autour de cette question de l'engagement politique dans le rap. Alors on va aller un petit peu des racines aux formes actuelles. Tout cela en 90 minutes, c'était un exercice assez périlleux. Vous imaginez bien qu'on a pu aborder tout cela de façon trop exhaustive. Il y aura aussi une prise de parole du public qui accompagne ce programme. Voilà, 90 minutes à suivre pour les diffusions. Donc ce sera avec les artistes Tairi, Complice, La Cigale qui se produisait samedi soir, FRS Taga qui est un artiste forésien qui est en train de cartonner véritablement, était aussi invité de ce plateau avec grand plaisir, ainsi que Dimitri qui nous a rejoint pour parler aussi ressources et approches locales finalement et peut-être historiques aussi quelque peu du rap. Diffusion donc de Rap Politique, ce plateau duo par en live réalisé samedi soir, ce sera ce soir, ce lundi 4 mai à 19h, demain à midi ainsi que mercredi matin à 8h, avant que cette émission et ce plateau soient aussi mis en ligne sur notre site où vous retrouverez bon nombre de podcasts, bien sûr les www.radioaudio.org qui vous sert non seulement à nous écouter en stream et en ligne, mais aussi à retrouver ces réécoutes possibles et retrouver également plein d'autres infos actus. N'hésitez pas. Voilà pour les programmes de ce début de semaine. Nous nous retrouverons pour un direct, ce sera ce jeudi bien sûr, à partir de midi. Vous savez que le programme du jeudi des mots des sens sensibles est à midi en direct, rediffusé le vendredi à 8h et 19h. Dig Dig Diggers, le programme Ferrarock, c'est le jeudi 19h et le vendredi à midi, ainsi que le lundi en matinale dès 8h. Voilà pour
les programmes info du 895 de Duo. Mais pour les programmes à suivre sur Duo, comme chaque lundi, la boîte à musique pour vous accompagner en ce début d'après-midi, vous retrouverez ce soir à partir de 17h30 eh bien, le programme hebdo. Il s'agit de Power Pop Pills avec François aux commandes, qui parfois a des invités en interview, mais qui surtout fait le tour de la pop et Power Pop et plus chaque lundi de 17h30 à 19h. 19h, vous retrouverez donc des mots des sens sensibles version Duo part en live, version rap politique. Et puis la mensuelle du lundi, la Monday mensuelle du lundi, vous savez, alternance de programme. Hein, le quatrième lundi de chaque mois à 20h30, vous retrouvez la machine à découdre. Le troisième, des litres de salive. Le deuxième, pédale scandale. Et le premier de chaque mois, c'est Puzzle, l'émission sociologie douce, dirons-nous ainsi, présentée par Agathe. Et eh bien, si le rendez-vous est bel et bien confirmé, c'est ce premier lundi de ce mois de mai. Donc c'est ce soir à 20h30 que vous retrouvez Agathe et l'émission Puzzle. En vous souhaitant une très belle après-midi, journée, soirée et plus à l'écoute du 895 de Duo.

Pour les oreilles curieuses, eh bien voici des musiques heureuses. On a écouté le Tunisien Sabri Mosba, ça a été suivi par le groupe de rock Kabyle, Tibouiza sur le 895 MHz et radiodio.org.

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0: On a écouté le bordelais Milos Asian, ça a été suivi par le duo flûte-violon de Jean-Luc Thomas et Gab Faure, et à l'instant, le projet stéphanois Korbak, K-O-R-B-A-K sur Duo.
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On a écouté la musique créole de Saroye, ça a été suivi par le projet sud-africain BCUC sur Dio.

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On a écouté le duo sud-africain Doumama plus Ketchou. Ça a été suivi par un autre duo, celui de Harrison Stafford et Martin Nathan, Brain Damage meets Groundation sur le 8-9-5 de Duo.

0: écouté le rappeur de Besançon, Sinza. Ça a été suivi par la canadienne Debbie Friday et à l'instant une petite planerie des Anglais de Mount Kimby. 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

0: C'est la quatrième partie.
1: La quatrième partie, c'est le capitule des dieux. On y voit Brunehine, trahi par Kiltrim, qui a été victime d'un maléfice. Pour se venger, elle décide la mort du héros. Lorsque celui-ci a péri, Brunehine fait dresser un bûcher sur lequel est déposé le corps de Siegfried, auquel elle enlève l'anneau d'or pour le passer à son propre doigt. Puis, à cheval, elle se jette dans le bûcher enflammé. Alors le Rhin déborde, recouvre les cendres, et l'or maudit retrouve sa pureté au contact de l'eau. Maintenant, je vais te faire entendre la marche funèbre de Siegfried, veux-tu ?

On a écouté la harpe de la galloise Ceres Afana. Ça a été suivi par la musicienne américaine Ray Hill, R-A-H-I-2-L, sur le 8-9-5 de Dio.

On a écouté Bantu Spaceship du Zimbabwe, Kaboché du Kenya et à l'instant Ana Lua Cayano venue du Portugal sur le 895 de Radio Duo.

0: On a écouté le projet français Concombre, puis la Suissesse Anna Erhardt sur le 89.5 FM à Saint-Étienne-Alentour et radiodio.org.
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écouté Even Fetamine, ça a été suivi par le duo Magougou et Le Motel, puis Bam Bam Sboogie sur la voyageuse Radio Dio, libre, sauvage et impertinente.

0: On a été au Canada, écoutez Flore Laurentienne, suivie par l'espagnol Raoul Réfré, et à l'instant l'incroyable et haletante guitare de la galloise Gwenifer Raymond sur le 895 de Dio et RadioDio.org.
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Vous écoutez Radio Dio et vous venez d'entendre Higher Authorities à l'instant. Avant eux, c'était M. Baraka et l'orchestra Super Volcano. Voici Oui, mais non.

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La voix de Janis Joplin au cœur du Big Brother and the Holding Company, suivi du groupe lyonnais Satellite Jockey en compagnie de Cassidy, et à l'instant Elado, Negro, sur le 8-9-5 de Dio.

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5 morceaux enchaînés sur le 8-9-5 de Dio. On a écouté Rank O venu de Tours, puis Antonio Vivaldi et son été, Cordes, l'ambiante de Philax Staël et à l'instant le lyonnais Usul, 8-9-5.

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1: Les mélodies électroniques de Ojoon, suivies du dub de Holly Cook avec la voix de Kiko Boon. Et tout de suite là, à l'instant, c'était Chinese Man featuring tous leurs potes, toutes leurs potes. 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

0: L'Aïe Grosse a été suivi par ce titre de Vanessa Kendrick, enregistré en 1972. 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

Bienvenue à toutes et à tous et merci de votre présence, votre soutien, votre confiance, votre écoute et votre fidélité à ce programme Power Pop Pills, comme tous les lundis entre 17h30 et 19h sur cette formidable antenne de Radio Duo où, vous le savez, pendant 90 minutes, nous vous soumettons une idée d'émission, une proposition qui, si elle a une ambition, réside dans la défense d'artistes dont la mélodie est l'obsession, avec patience, passion et détermination, en cherchant frénétiquement les dernières nouveautés correspondant à notre idéal et dont la power pop ne cesse de nous réserver des beautés, des surprises qui sont dans l'envie de partager des obscurités que nous préparons avec ferveur et excitation, excitation que nous mettons aussi à rappeler des influences pour aussi dans des élans de remonter un arbre généalogique, des branches d'un arbre généalogique qui nous mènent à des émerveillements sur lesquels à leur époque nous sommes passés aveuglément, mais surtout avec joie et plaisir. Défendre des artistes, c'est aussi les rencontrer pour les remercier, mais aussi vous remercier, car sans vous, sans eux, cette émission n'a pas lieu d'exister. Et si on a toujours un peu de mal de revenir d'instants privilégiés comme ceux partagés avec Max lundi dernier, donc je voudrais remercier encore la bienveillance et la générosité, son investissement pour le dernier Power Pop Pills de la semaine dernière, qui valide notre démarche et justifie sa raison d'être, ce qui nous donne une force inestimable. Et en nous touchant au cœur, mesurer à quel point l'envie d'aller plus loin, de continuer plus fort, de donner le meilleur, et où de ces leçons, plus que jamais, en rester le même. Et ainsi, on a attaqué avec ce fameux premier album du groupe suédois de Stockholm, The Wild, emmené par Frédéric Norberg et Johan Bergqvist, pour un quatuor dont nous avons eu l'excellente surprise de voir que leur premier album éponyme, présenté ici alors qu'il n'était qu'en forme digitale, être réalisé de manière physique chez les Espagnols de Rock Indiana. Sublime album d'une power pop de facture classique, muni d'une enfin et de surcroît très belle pochette pour donner la place prépondérante aux guitares, parfaitement ouvragées, tout aussi énergiques que plaisantes, comme vous l'avez pu le constater sur cette première plage qui s'appelait Cherries. Des plages qui alternent à la fois des morceaux calmes, mid-tempo, intimistes et des morceaux plus punchy, en tout cas judicieuse initiative de donner une juste vie à ces chansons destinées à l'intemporalité et à devenir de précieuses pousses pour le jardin secret de tout power popster. Autre pousse vouée à l'éternité est cette passion donc que nous avons essayé de transmettre lundi dernier avec Max, le bassiste de Vanilla Blue, pour 90 minutes d'une rencontre passionnante dont j'espère vous avez apprécié la teneur de l'autre côté du poste, même si je regrette de ne pas avoir assez laissé plus de place à la musique. Alors je vous avais déjà dit à quel point il est important pour Power Pop Pills de nous nourrir de telles rencontres, et j'ajouterais qu'en lui témoignant à nouveau ma gratitude et en lui renouvelant mes remerciements pour sa présence, sa fidélité, nous ne désespérons pas de cristalliser d'autres rendez-vous autour de Vanilla Blue et de créer d'autres initiatives en direction d'autres acteurs qui participent à l'éclat et la vitalité de la power pop. À nos amours, et pour graver définitivement dans le marbre le passage de Max dans les terribles studios de Power Pop Pills, un retour sur sa playlist qu'il avait maturée pour l'émission, ou entre Government Issue, The Saints, OTH, The Nils, Oberkampf, Radio Birdman et autres Tender Fury, subsistait un titre d'Husker Du, ce qui tombe bien puisqu'il illustrera pour cette semaine notre célébration de 2026, année Bob Mould pour Power Pop Pills, et son choix s'était porté sur un titre de l'album Zen Arcade, Shattered Trips, que je vous propose en live, tiré de ce mirifique coffret paru en 2025 sur Numéro Groupe. 1985, A Miracle Year, nous étions le 19 septembre de cette année-là à Lausanne, et préciser qu'apparemment dans ce concept album qui était Zen Arcade, sur la volonté d'un enfant de voyager, voire tout au moins de partir, et les désillusions que peuvent résulter, l'attente d'un monde meilleur fantasmé, eh bien cette chanson serait plutôt une allégorie concernant un départ à la guerre, voir l'affrontement de la mort comme destination, dont nous ne revenons hélas jamais indemnes. Husker Du, Shattered Trips, s'il vous plaît.

Et pour rester dans cette obédience, un nouveau titre de ce groupe d'Utrecht, Walker Diver, pour un album Problem Wolf, qui les voit apparemment abandonner des ambiances folk, voire acoustiques, pour revisiter des racines punk et power pop fortement tournées vers l'Amérique, l'Americana, pour des morceaux percutants mais surtout mélodiques, d'un cinquième album absolument simple, authentique, jouissif, d'un plaisir totalement pur, qui n'est pas sans rappeler, outre Bob Mould, les tutélaires Replacements. On est entre de bonnes mains pour nos bonnes oreilles, notamment avec ce touchant « Can't feel my heart today » Walker Diver.

Alors, on parlait finalement de bienveillance avec les Walker Divers dans un programme comme Power Pop Pills qui est plus que jamais le ressenti, le reflet de votre serviteur. Vous le savez ici, personnaliser une émission n'en est pas moins que certainement maladroite, mais surtout viscéralement sincère, l'expression de faire circuler une passion, d'être le passeur d'une vibrante ferveur. Et justement, est arrivé dans la boîte aux lettres de Power Pop Pills, d'artistes particulièrement cabossés, lonesome artistes dont nous sommes fidèles et qui nous touchent et qui nous ont touchés au plus profond. Et ainsi, nous venons de recevoir le nouvel album de l'anglais Mark Valentine, ce songwriter maintes fois célébré ici, qui revient 2 ans après Basement Sparks, avec un nouvel album encore supérieur au précédent, d'une power pop glam souveraine, mais surtout teintée d'authenticité. Ce qui est formidable avec tous les artistes que nous présentons ici, et particulièrement avec Mark Valentine, c'est d'arriver à se renouveler en creusant un sillon à base de chansons imprimantes, servies par des guitares cristallines tranchantes et des rythmes entraînants, et une voix crucialement imprégnée par le vécu, avec une foi plus que déterminée dans le rock'n'roll, en témoignera ce Tiger on Glass, Mark Valentine.

On reviendra dès lundi prochain sur ce formidable nouvel album de Mark Valentine qui a pour titre Uncommon Side Effects. Alors, autre songwriter qui m'a toujours énormément touché dans les nombreuses émanations qu'il a incarnées, je veux parler de Rich Ragani, parfaite et unique sublimation d'un songwriter très ricain, inspiré, alors qu'il est anglais, inspiré venant d'un hobo au cœur, grand cœur généreux qui revient avec The Sideshows, une nouvelle formation certes, mais toujours emportée, lyrique, romantique, où l'art de la mélodie semble couler de source, naturellement s'enchaînant sans temps mort. L'âme de Rich Ragani, eh bien, elle retrouve dans cette et une nouvelle émanation donc, qui s'appelle The Side Shows, dois-je vous le rappeler. Il retrouve Simon Maxwell qui était avec lui au sein de The Digressions et il s'associe dans ce trio avec Sami Yaffa. Ce Sami Yaffa qui a traversé notamment les Hanoi Rocks, le groupe de Michael Monroe, ou participé aux émanations de Joan Jett et ferraillé au sein des line-up récents des New York Dolls. Donc, pour perpétuer un rock'n'roll épique où derrière un son fantastique, il y a une âme entretenant la flamme que je trouve formidable. Et on va commencer là aussi avec ce Rock'n'Roll Owes Me an Apology. The Side Shows.

Il va être urgent mercredi soir de vérifier si eux, ils continuent d'entretenir la flamme d'un garage rock habité, bouillant et tellurique. Je veux parler des Dynamite Shakers dont nous croiserons à nouveau la route, donc d'une tournée qui fera escale à l'Alhambra, donc à Paris, donc impatient de retrouver Lila Rose, François, Calvin et Éloin, avec le souvenir de la formidable interview qu'il nous avait accordée il y a un an, avant de signer pour Barclay, espérant que cela n'aura pas abîmé leur intégrité et leur fougue, et pour fêter leur nouveau single qu'on attend fébrilement, ainsi qu'un probablement deuxième album imminent. Heureusement, nous avons la face B de leur précédent single. Je vous avais passé la face A qui s'appelait Night Club. Ça annonce une nouvelle ère d'un chant en français. La face B a pour titre « Juste pour toi », les Dynamite Shakers.

Alors, l'artiste qui va suivre, eh bien, nous aurions dû le voir en concert à Saint-Étienne le 22 avril dernier, mais les événements internationaux ont eu en partie raison de cette date qu'on espère juste reporter. Je veux parler d'un de nos dieux vivants australiens, à savoir Dominic Mariani, l'iconique leader des Stems, Some Love et autres GM3, qui en support de cette tournée, qui devait être principalement espagnole, qu'on rapproche de son toujours chaudement recommandé ici récent album Apple of Life, eh bien il sort un single de titre sur le label madrilène Folk Records avec le très bon Just Can't Wait, tiré de cet album en face A, et le parfaitement inédit Pussycat, toujours aussi pulsatif, ou encore sa voix fait des merveilles, comme nous allons le vérifier tout de suite dans Power Pop Pills, Dom Mariani.

Autre monument power pop australien dont a fait partie Dom Mariani et qui a en ce moment l'honneur d'une sortie en Espagne, là pour le coup sur le label Anky Panky, ce sont The Summer Suns. Groupe originaire de Perth et principalement actif entre 1985 et 1996 et qui savait parfaitement faire le lien entre l'esprit garage et la puissance mélodique de la power pop et qui nous fait forcément associer à leur évocation Kim Williams qui en était le principal compositeur mais par ailleurs mythique propriétaire du label House of Wax qui était un magasin aussi, je me semble-t-il, phare de cette scène des 80s, 90s. Car c'est l'envie de sortir les chansons de Kim Williams avec un amour commun pour les Shoes, Plimsoll et les inévitables Big Star qui a rassemblé Mariani et Williams, présentés l'un à l'autre par Daryl Matter, l'iconique leader des Some Loves, le premier mettant en parenthèse les Stems pour enregistrer les chansons du second. Ce LP « Of a Girl » des Summer Suns, qui sort donc ce printemps sur Anky Panky, eh bien, il regroupe chronologiquement, excusez-moi, les 6 singles légendaires des Summer Suns. Et ça, c'est un bonheur de réentendre ces 12 titres, une bouffée nostalgique renforcée par un formidable encart de 4 pages en couleur avec force photo et notes de pochette. Beau travail que nous allons saluer avec ce The Angel Angeline, face à de ce qui était leur troisième single, The Summer Suns.

On réécoutera forcément The Summer Sun, c'est cette formidable anthologie de singles. Alors il est temps de retrouver l'album de la semaine, soit celui de The Wild, sans titre particulier, qui regroupe, je vous le rappelle, le leader du groupe suédois des 90s, remarqué Pop Cycle, avec le non moins remarquable des dernières années, The Genuine Fex, pour un formidable album plein de chansons empreintes de spontanéité, de fraîcheur, avec guitare cristalline et refrain scintillant. Un disque très attachant, convoquant dans un modèle d'équilibre, héritage à la Birds et Raspberries, avec la modernité des Posies et des Jellyfish, soit l'alliance de l'onctuosité et de la puissance. C'est absolument divin, rappelant aussi parfois les J-Hawks, par exemple, notamment sur ce « Close to the Bone », d'une précision folle et d'un charme immédiat. Alors attendez, close to the bone. Oui, c'est parti, close to the bone.

Alors, je vous ai dit que The Wild, c'était le leader des Pop Cycle, Frédéric Norberg, entouré des Junior Fakes. Alors, les Junior Fakes, eh bien, vous savez que l'on les a écoutés quelques fois ici dans Power Pop Pills, notamment lors de la rétrospective 2025, puisqu'ils y ont figuré. Alors, du coup, on va quand même pas se priver d'écouter Pop Cycle, le précédent groupe de Frédéric Norberg, avec un chanteur qui s'appelait Andreas Mattsson, dont la voix pouvait parfois énerver, mais néanmoins le groupe, sur ce troisième album éponyme de 1995, les voyait affiner un son auparavant plus teinté de shoegaze ou disons de guitare saturée sur les deux précédents opus, et révélant là un vrai talent d'écriture, notamment sur ce Use My Name, morceau plus formaté radio de ce groupe, qui avait l'habitude de compositions aux durées atypiquement longues. Pop Cycle, Use My Name, sur leur album de 1995.

C'était donc Pop Cycle. Alors, de notre avant-dernière émission, je voulais revenir sur l'album des Plastic Tones, Can You Keep a Secret, dont son acquisition participait, vous vous en souvenez sûrement, de la bienveillance via son mail order de notre ami agitateur notoire des nuits rock stéphanoises, l'ami Sylvain, par ailleurs animateur aussi sur Radio Dio. Cet album des Plastic Tones, c'est là aussi un pur bonheur, tout simple d'écoute, convoquant l'esprit d'une new wave 80s bourrée d'énergie punk, avec une évidence des mélodies qui ne prétend à rien d'autre que le plaisir, mais aux constructions beaucoup plus subtiles qu'elles le subodorent. Là aussi, un album très entraînant, où la force des mélodies est sublimée par la voix de la chanteuse Tahiti, au sommet de sa forme et d'une puissance claire et éclatante. Écoutez-moi ce We are all this in together. Plastic Tones.

C'était Plastic Tones. Alors, autre album puissant dans une power pop garage teintée de glam, c'est celle du quatuor parfaitement mixte venant de Cineve, Jen Doze. À la fois sec, direct et punchy, impossible de ne pas rester insensible à ces hymnes extrêmement percutants qui sont autant d'upercutes absolument jouissifs, très immédiats, voire même dansants, avec notamment une construction d'album qui ralentit le tempo dans sa deuxième moitié avant de finir très fort. C'est par exemple notamment ce Saturday, revitalisant eux aussi impeccablement toute une imagerie à la Blondie. The Jane Doze.

Alors, vous savez que je vous avais promis de développer pendant quelques Power Pop Pills certains trésors que le Discord Day 2026 recelait selon moi, avec tout d'abord, eh bien, un nouveau retour sur la seconde compilation du label Soul Jazz, car c'est bien un second volume consacré à la power pop, mêlant étonnamment dans son tracklisting références connues comme les Shoes à de véritables pépites. Ainsi, le très rare single des Hot Dates, I Can't Stay, datant de 1978, qui posa les bases depuis Boston de la notoriété d'un groupe qui déjà propulsait un héritage beatlesque dans de célestes puissances aux franges de l'esprit punk qui se propageait depuis New York, qui, sur un album à ses côtés ensuite, les verra évoluer vers une power pop moins sauvage, plus new wave, disons. Mais néanmoins, bien sûr, ici, tout aussi et tout autant parfaitement recommandable. Et d'ailleurs, tiens, enchaîné à I Can't Stay, je vais vous en proposer un extrait de cet album de 1981 qui était sorti sur Skyline Records, où tous les titres, après réécoute, ont une qualité incontestable et résistaient parfaitement au temps. Nous le verrons avec ce The Art of You qui nous fera un bien énorme. Mais tout d'abord, leur single, leur premier single, I Can't Stay, les Hot Dates.

Alors, pour continuer dans des références purement power pop, donc liées à ce fameux Record Store Day 2026, je parle de Record Store Day parce que notamment nous allons nous tourner vers la liste américaine, et bien l'incontestablement événement pour nous, c'est l'édition dans un superbe vinyle des fameuses Reflection Sessions de 1984 d'un autre de nos dieux, Tommy Keane, lorsque Tommy enregistrait son mythique véritable premier album Songs from the Film, financé par Dolphin Records dans le mythique studio qui avait accueilli R.E.M. quelque temps auparavant pour Murmur et Reckoning, et bien ces bandes furent rachetées par Geffen Records, où si certains de ces 11 titres existeront lors de la réédition CD de 1998, on ne les a jamais vraiment tous entendus, car Geffen reprendra l'album sous la houlette de Geoff Emerick en 1985 pour une sortie qui aura lieu finalement en 1986, des versions mises de côté donc, apparaissant dans leur mix original d'un album produit à l'époque par rien moins, s'il vous plaît, que T-Bone Burnett et Don Dixon, alors producteur émergent. Tout ceci donc s'est présenté pour la première fois aussi dans son ordre d'origine. C'est une chance énorme de vous proposer ce classique absolu qui n'existait pas ainsi. Et je vous propose ce Back Again Try. Tommy Keane.

Quel bonheur, quel plaisir de réentendre Tommy Keane, un absolu classique de Power Pop Pills, bien sûr, mais qu'on n'écoute pas assez, je trouve. Allez, ça fera 10 ans l'année prochaine que Tommy Keane nous a quittés. Oui, 10 ans. Si, 10 ans l'année prochaine. Oui, c'est ça. Avant de célébrer donc les 50 ans du premier album des Ramones, Transition Idéale, puisé à l'aune du Record Store Day 2026, eh bien vous enjoindre, si vous le trouvez en grattant les bacs, de vous jeter sur la réédition en vinyle jaune d'un des plus fameux single power pop de tous les temps, à savoir celui des Australiens, The Eastern Dark. Julie is a Junkie en face B, Johnny and Didi en face A. Un single sorti en 1985 sur Waterfront Records, réédité aujourd'hui sur Grenoble Wrong, pour rappeler les 40 ans de la disparition de James Darroch, le bassiste des Celibate Rifles, excusez-moi, qui, prenant la guitare, avait formé ce trio avec Lamb Spider bassiste Bill Gibson, ainsi aux backing vocals, et Geoff Mine au fût. Les Eastern Dark vouaient un culte éperdu aux Ramones, reprenant Blitzkrieg Bop en ouverture de leur premier concert et systématiquement, obligatoirement, un autre titre quand ils auront un peu plus de concerts. C'est après l'enregistrement de ce qui restera comme leur unique mini-LP en 1986, Long Live New Flesh, que la vie des Eastern Dark s'arrêtera brutalement sur une route emmenant James Darroch pour assurer une date à Melbourne. Les bandes originales ont été retrouvées pour ce Record Store Day 2026. Une remasterisation en vue d'une nouvelle redécouverte. En attendant, le 45 tours original est sur la platine de droite et maintenant dans vos oreilles. Et j'ai choisi Johnny and Didi. The Eastern Dark.

C'était donc produit par Rob Younger. On va donc saluer les 50 ans d'un des albums iconiques du punk, à savoir le premier album des Ramones, sorti le 23 avril 1976 chez Sire Records, matrice incontestable du punk new-yorkais, celui qui, sous l'apparence de l'inconséquence, est le fruit d'un groupe d'une intelligence remarquable, d'un sens mélodique inouï et d'une subtilité certaine. Et bien sûr d'un génie absolu et qui va marquer des générations entières après sa révélation, alors qu'il fut à sa sortie un échec commercial total. Groupe qui, par cet album, va être copié par ne serait-ce qu'une grande partie des artistes que je vous propose chaque semaine dans Power Pop Pills, sans avoir eu la reconnaissance qu'il méritait. Celle-ci, elle viendra alors qu'il n'existait plus. Un album de rock qui n'a jamais autant été le reflet de son époque. Époque qui attendait cet incisif, ce direct, ce dépouillé, cette simplicité, jusque dans les paroles incarnant parfaitement l'esprit et l'attitude punk. Un coup de pied dans la fourmilière si nécessaire, avec quelque chose de différent, mais si familier pour que les générations concernées puissent se reconnaître et s'identifier. Un naturel où la virtuosité instrumentale n'a aucune importance, mais où préside la mélodie, les riffs accrocheurs, dans un minimalisme, certes, mais brut, énergique, libre. Toute la sève du rock, ils avaient tout compris de la vérité, de l'authenticité, de l'innocence, jusque dans cette pochette radicale, saisissante et pourtant totalement sublime, encapsulant à elle seule toute une raison d'être, alors qu'ils sont immédiatement, par leur spontanéité si familière, en train d'inventer une révolution pourtant extraordinaire, une révolution musicale. Et bien sûr, leur identité qui, en brandissant leur amour du rock, est différente d'un bubblegum et autres fascinations 60s, ou par leur rythme effréné, leur folle exécution, offrir aux générations adolescentes ce qu'il y a de plus précieux, trouver son affirmation. Allez, envoyons-nous l'intouchable Blitzkrieg Bop, suivi de cet hymne sur la prostitution masculine qui était 50 Third and Third. The Ramones.

Je ne vais pas en dire plus sur cet inépuisable album de 28 minutes, car chacun en a sa vision. Mais je voulais vous citer ce que Craig Leon a récemment dit sur l'enregistrement de l'album, Craig Leon, le producteur. Ils étaient très concis car ils avaient beaucoup répété, donc tout s'est passé rapidement. L'enregistrement a pris 4 jours et le mixage a été fait pendant un gros week-end. L'idée était que le disque sonne vraiment brut. Ils avaient enregistré des démos avec Marty Toe, qui, elle, sonnait beaucoup plus pop, ce qui me semblait une erreur, car cela allait à l'encontre de leur identité. Johnny aimait le rock très dur, il voulait que la stéréo soit organisée comme celle du Live at Leeds des Who. La guitare dans un canal, la basse dans l'autre, le reste au centre. On va écouter un dernier titre de cet inestimable album, j'ai choisi Judy the Punk. Et derrière, j'enchaînerai le séminal You Can't Put Your Arms Around Memory de Johnny Thunders, car triste ironie de l'histoire, le 23 avril est aussi un funeste anniversaire pour nous, c'est celle de la disparition de Johnny Thunders en 1991, 15 ans pile après le tremblement de terre ramonesque, et maintenant il y a donc 35 ans. The Ramones, Judy the Punk, Johnny Thunders, You Can't Put Your Arms Around Memory. C'est parti.

Le temps passe très vite et donc nous reporterons à la semaine prochaine la suite de l'intronisation des Dogs au Power Pop Pills Hall of Fame et bien sûr la suite donc de notre exploration du coffret Cherry Red sur le CBGB's, car il est temps, grand temps, de refermer ce Power Pop Pills avec un nouveau titre de l'album de la semaine, cet album de The Wild, qui marque le grand retour et met dans la lumière le talent d'écriture de Frédéric Norberg, qui s'est toujours affiné, et qui s'est encore affiné, excusez-moi, alors qu'il l'affirmait discrètement au sein de Pop Cycle, pour toujours être destiné à l'université et l'intemporalité. Cet album est magique aussi par ses chœurs et ses harmonies, je voulais le signaler et le souligner une dernière fois. Allez, ce soir avec ce Flicking Through, The Wild.

Alors, il est plus que temps de vous abandonner, ce qui, vous le savez, est toujours une déchirure pour moi, comme d'ailleurs de parler sur ce morceau. Aussi, sa séparation et la préparation plutôt de cette émission est source de tourments, de questionnements, de choix douloureux. Eh bien, il y a toujours un moment où le déclic se produit, où cette émission trouve sa cohérence, son articulation. Et si ce ne serait-ce que l'espace d'une seconde, vous trouvez votre source de bonheur à son écoute, sachez que cela me touche au plus profond. Et seulement le fait de trouver cette quête mystique, de la toucher, a de ses pouvoirs que pour la power pop, les rechercher me donne une excitation telle que vous comprendrez que je sois impatient de vous retrouver très très vite.

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4: Bonjour, bonsoir Saint-Étienne, bonjour, bonsoir le monde, bienvenue sur le 895 de Dio en effet pour cette émission spéciale Dio part en live. C'est notre formule radio hors les murs, en direct et en public. Avant de présenter nos invités ici présents, présentes, vous dire que cette émission même est une invitation. Celle lancée à notre attention par Louise Richard, étudiante en master administration et gestion de la musique à Saint-Étienne et actuellement en stage depuis plusieurs mois au fil. Ce plateau intervient dans le cadre de la validation de son master organisé autour de son projet qui se nomme Rap Politique. Et c'est donc ce projet-là qui se déroule sous vos yeux et vos oreilles ébahies, consistant à l'enregistrement en live de cette émission autour des évolutions de l'engagement politique dans le rap. En live ici dans la grande salle du fil et en public surtout, car à travers ce projet de fin d'études, Louise a aussi l'intention de créer un espace public pour en discuter librement, collectivement, de manière locale et solidaire. Voilà ce qu'est Rap Politique. Je remercie le fil de nous accueillir une nouvelle fois. Vous, public, pour votre présence en nombre. Et puis vous, artistes, d'avoir accepté l'invitation, ainsi que Louise, donc, pour l'invitation radio. Et on va donc tenter de respecter la ligne qu'elle sait et nous a fixée, à savoir interroger rap et politique en vous donnant la parole, c'est-à-dire vous, invités ici déjà au plateau, mais aussi vous, public. Ce sera en fin d'émission, chose proposée. Voilà donc en préambule ce temps radio, en ouverture de cette soirée spéciale, sorte d'échauffement avant les échauffer, la soirée, les échauffer hip-hop ce soir avec les concerts de Complice, Tairi et La Cigale. Avant donc les lives et après ce plateau, il y aura également une animation graph sur la terrasse et puis des stands qui seront proposés. Alors pour ce débat rap politique, Louise a posé cette thématique ou postulat de base. Qui prétend faire du rap sans prendre position? Alors c'est aussi une citation, celle d'Arsenic, 98. Alors, exercice périlleux que d'explorer et discuter, interroger cette question en une petite heure. Disons qu'il va être question d'engagement politique dans le rap, de ses racines à ses formes actuelles. Avant un temps d'échange possible, donc là avec vous, le public ici présent en fin d'émission, présentation et échange en premier lieu avec nos invités ici, au micro et autour de cette table, des artistes, acteurs et intervenants du hip-hop ligérien. Alors, je suis déjà très bavard, donc je vais vous laisser la parole et vous présenter ici au plateau de façon peut-être la plus concise possible, mais exhaustive au possible, et parce que qui on est et d'où on parle, ça peut déjà dire beaucoup et être bien d'emblée très politique. Alors je vous laisse le soin de vous emparer des micros et puis précisément de vous présenter. Allez, on commence là-bas,
5: okay.
4: Tout à gauche, salut.
5: Eh ben, salut, salut tout le monde. Nous c'est Complice. Donc Amine et Zitouna, on est deux rappeuses du coin fraîchement installées à Saint-Étienne. Ça fait moins d'un an qu'on est dans le coin, sinon on vient d'un peu partout, de l'île du Pilat, de l'ouest, de camions, de bon bref. Depuis 6 mois, Complice existe et accompagné par le fil. Et on rappe ensemble parce qu'on aime la poésie, parce qu'on est assez complémentaires dans ce qu'on apporte, ce qu'on a envie de partager aux autres. Et je sais pas si tu as quelque chose à rajouter pour nous présenter.
6: Juste pour dire que en ce qui concerne le sujet d'aujourd'hui, je crois que la complicité, c'est un truc qui nous porte vachement politiquement parlant. On peut s'arrêter là pour le moment pour les présentations.
4: Zitouna et Amine, merci d'être avec nous. Vous êtes le projet un peu le plus discret en préparant cette émission. Très peu d'informations vous concernant. Ça peut faire partie aussi de la démarche.
5: Parce qu'on n'aime pas les réseaux sociaux.
4: Ce qui n'est pas une mauvaise chose. Mais un peu de discrétion, moindre exposition. Ça peut être aussi une démarche de confidentialité assez volontaire finalement, voire assez politique.
6: Ouais, on en parlera peut-être dans une autre partie de l'émission.
4: En tout cas, vous avez participé à de nombreuses soirées aussi localement, hein, de soirées de soutien, soirées dites engagées, on va le présenter ainsi. On poursuit ce tour de table, juste à votre droite.
2: Le micro. Ouais, moi, c'est Dimitri, j'ai un backup, on m'appelle aussi Soul Jazz ou des choses comme ça. Et oui, bah, on est dans la chose dite hip-hop depuis, on va dire, quelques années. Voilà, c'est bon, ça suffit.
4: Bah oui, depuis un petit moment, Dim pour les intimes, et puis on se connaît depuis très longtemps, donc ce sera Dim ce soir. Dim, rappeur, animateur, programmateur radio sur cette même station il y a quelques années, organisateur de soirées, de concerts, de festivals. En pensant au Hip Hop Underground Festival, Dim. Et puis encore des soirées hein, que tu.
2: De temps en temps.
4: Que tu présentes bah, de temps en temps régulière, puisque c'est une fois par mois, il me semble, le premier mercredi de chaque mois qu'ont lieu des soirées Spoken Words.
2: C'est ça, exactement. Ça continue.
4: Ouais. Et ça continue. Merci à toi, Dim, d'être présent.
2: Merci
4: ce
2: à
4: soir.
2: Vous, bonsoir tout le monde.
4: Tu vas être un petit peu la référence, l'encyclopédie du rap local et plus.
2: Ou un trop d'info.
4: Merci à toi d'être avec nous. Juste à tes côtés, bonsoir.
7: Bonsoir tout le monde, bonsoir les auditeurs. Moi c'est Tahiri, je fais du rap et un peu de soul aussi, de la chanson. Je fais ça, ça fait à peu près 3 ans et j'explore à peu près tous les styles. Même si en ce moment j'essaie d'aller dans une direction un peu plus retour aux sources, aux racines. Je suis amazigh, c'est ce qu'on appelle berbère mais c'est un terme colonial. Et mon rap, il est très ancré dans ce que je suis, c'est-à-dire dans ma condition sociale. Et ma condition sociale et mon humanité font que je suis engagée dans ce que je fais. Et donc, je ne dirais pas que je fais du rap conscient, je dirais que je fais juste du rap, globalement. Je parle de ce que je vis, et ce que je vis, c'est ancré dans une société avec des oppressions. Et donc, je parle de ces oppressions. Voilà, c'est à peu près tout.
4: On va développer un peu plus, Tahiri, ouais. Aussi, durant cette émission. Juste, j'ai noté dans la présentation qui était faite sur cette soirée, le site du fil, il y avait, Tahiri intègre dans ses musiques une ambiance douce, chantée et R&B mêlée à un rap engageant.
7: Oui.
4: Et non pas engagé, on aura noté la nuance.
7: C'est ça, et la nuance, elle est... il y a une raison.
4: Ok, tu la développeras peut-être tout à l'heure. Alors, à tes côtés également, autre invité ce soir, bonsoir.
8: Bonsoir à toutes et à tous, moi c'est Ferestaga, je suis rappeur depuis 10 ans et écrivain. J'ai sorti un livre qui s'appelle « L'usine ». Qui retranscrit mon expérience en industrie. J'étais ouvrier, aujourd'hui je vis de la musique. Et voilà, je crois que c'est à peu près tout. J'ai sorti un EP qui s'appelle Prolétaire. Je parle beaucoup de la condition ouvrière et j'essaie de représenter un peu notre belle ville qui est Saint-Étienne.
4: Merci Ferestaga d'être avec nous. Tu es un peu l'exception, on va dire, non live du soir en tout cas, parce qu'on ne va pas te retrouver sur scène ce soir. Tu vas occuper cette scène du fil d'ici le mois prochain, ce sera au mois de juin. Mais tu es bel et bien avec nous et c'est très sympathique à toi d'avoir accepté aussi l'invitation et d'être
8: avec
4: là
8: plaisir.
4: Pour témoigner de son expérience et de ton expérience, toi qui es en train aussi un petit peu de, si j'ose dire, basculer FRS 1. On va développer tout ça. Tu rappes en tout cas les invisibles, c'est ton intention, les oublier, c'est ce que tu indiques. Et j'ai bien aimé au travers d'une de tes chansons, rap prolétaire, rappeur d'usine, écouté dans les C15, dans les John Deere et les Clio. C'est un peu ton objectif. On verra si tout ça se confirme. Merci FRS en tout cas d'être là. Et puis on termine ce tour de table et présentation déjà d'emblée avec...
9: Avec la Cigale Sainte-Claire. J'espère que vous allez bien. Donc moi je suis auteur-compositeur-interprète. Donc je compose, je fais de la musique. Simplement pour retranscrire ma vision du monde à travers mon art. Voilà.
4: La Cigale Sainte-Claire, plutôt chanson d'amour, un peu, quand j'ai un peu parcouru tes... Mais l'amour est très politique aussi. Love and Zik, c'est un peu aussi ton... Peut-être le label qui pourrait estompiller ta démarche. Mais tu indiques aussi au travers d'un texte que j'ai pu écouter, parce que je suis allé écouter un peu, bien sûr, chacun des projets, au mieux. Faut te mettre à la politique et au violon. Alors, c'est chose faite.
9: À la politique et au violon?
4: Ouais, j'ai noté ça dans un de tes textes. Je crois que c'est dans 00, je crois. Non.
9: De la flûte et aussi du violon, plutôt, sûrement. Okay. C'est une métaphore, mais on aura l'occasion d'y revenir, je pense.
4: Ouais, bien sûr.
9: Ouais, pas de soucis.
4: C'était la petite note. De toute façon, on va t'écouter tout de suite, la Cigale Sainte-Claire,
9: c'est
4: parce
9: parfait.
4: Que tout à fait bienvenue déjà dans ce temps de présentation, mais aussi au travers donc, d'un des titres que tu proposes dans une de tes productions assez récentes. Il y en a plusieurs. Hein. Tu vas présenter tout cela d'ici un instant, mais celui-ci me semblait bienvenu parce que, justement, on va mettre un peu les pieds dans le plat. Il suffisait d'enlever le R à rap politique pour avoir apolitique. Et ouais, c'est un des titres de La Cigale Sainte-Claire qu'on va écouter de suite.

0: Ben voilà, Apolitique, donc la Cigale Sainte-Claire. Peut-être tu peux nous présenter un petit peu ce, ce titre.
1: Volontiers, volontiers. Par quoi je commence ?
0: Bah, je sais pas, côté décalé déjà peut-être par rapport à l'intention et objet du soir ou du jour, thématique de l'émission.
1: C'est vrai, c'est vrai. Alors sincèrement, pour donner mon avis déjà personnellement, bon, le son, bon déjà j'ai voulu partir sur du blues parce que bah, j'aime bien tenter tout type de musique, n'importe quelle couleur, je suis assez polyvalent. Donc ça peut être du reggae, comme du blues, comme du jazz, comme je ne sais pas quoi, on peut pas m'enfermer dans un seul genre musical on va dire. Maintenant, en ce qui concerne le titre, Apolitique, c'est vrai que même quand on écoute le son et qu'on écoute les paroles, c'est un son qui est plutôt engagé, contrairement à ce que le titre veut dire, du coup. Et au moment où j'avais commencé à écrire ce... Enfin, au moment où j'avais commencé à écrire, c'est le moment où j'ai fait ce son, donc en début de carrière. Et c'est vrai que... aujourd'hui, je pense que je l'aurais appelé autrement, déjà pour commencer. Parce que bah, être apolitique, par définition, c'est de ne pas prendre parti, alors que je prends énormément parti dans ma musique et même dans la vie de tous les jours. Donc c'est vrai que le titre correspond pas forcément pour Kubo, ouais, par rapport au son.
0: On va voir, on va tenter de développer. Tu peux nous dire juste de toi, tu as à peu près 5 productions à ton actif, de ce que j'ai un petit peu vu, enfin album ou mini album.
1: Ça doit être ça, ouais, c'est ça. Il y a un EP qui est sorti bon hier déjà, mais okay. En tout j'en ai 5 plus quelques singles. Mais
0: sorti du 1er mai, c'est très politique ça. Sorti du 1er mai, c'est très politique ça.
1: Ah bah oui, en plus. Finalement, la fête du travail. Ouais.
0: Tout un symbole, bosser le 1er. Très bien, merci La Cigale, on va te retrouvera tout à l'heure. Juste, comme le dit aussi FRS dans ses textes, le rap c'est peut-être bien juste des mots, du sens et du son. Hein. Et je voudrais peut-être commencer par justement peut-être ce commencement, puisqu'on va être sur cette émission davantage sur le fond que sur la forme, en tout cas le propos. Et donc on va laisser un peu les sons peut-être justement de côté pour les mots, les textes, ce qui est peut-être la base. Et j'aurais aimé aussi vous poser cette première question à tous et toutes, commencer par ce qui est peut-être l'essentiel de votre activité, qui est alors ce qu'on appelle en montant l'encre et la plume, qui est peut-être plus l'écran et le clavier pour vous aujourd'hui, mais en tout cas l'écriture, est-ce que c'est vraiment la base pour vous? Est-ce que c'est l'essentiel? Est-ce que ça commence par là, quoi, en tout cas? Parce qu'il me semble que rien qu'aussi cette démarche-là, que de travailler sur le texte, le propos, le sens, c'est aussi déjà d'emblée très politique, s'il en est. Est-ce que vous pouvez réagir à cette première question ?
2: Ah bah pour le dire clairement, tu viens de parler d'écriture, que ce soit sur clavier ou papier. Effectivement, moi j'aimerais vraiment bien pouvoir m'en passer. Sortir des freestyles et improviser exactement tout ce que j'ai envie de dire, mais en général les gens qui essayent de le faire se rendent vite compte que ça sort pas parfaitement du premier coup, et c'est un travail toujours de commencer à former une parole, un sens et à se découvrir au travers de ça. Effectivement, la politique, elle arrive le politique il arrive assez directement quand tu commences à engager ton sens et à essayer de rimer avec des choses qui font du sens, d'essayer de mettre en place des mots et des rythmes qui si tu les rappes doivent en même temps claquer et en même temps marquer les gens réellement par le sens qu'ils réussissent à choper. C'est très engageant directement. C'est une manière de savoir aussi qu'il va falloir le représenter et le défendre derrière avec sa voix, son corps, son style, mais sans le sens qu'on donne à ses propres mots, on n'a pas soi-même d'identité, que ce soit artistique ou personnelle. Et c'est effectivement la première de toutes les choses à laquelle faire attention quand on paiera, quand en fait c'est qu'est-ce que je dis. Et on se rend assez vite compte que, enfin, d'après moi, il n'y a rien qui soit pas politique dans même les plus anodins des mots qu'on choisit ou des enchaînements qu'on choisit de dire ou de ne pas dire.
0: Dans la sélection, le choix, quoi. D'autres réactions ? Oui, Taïri ?
3: Personnellement, je trouve que ça devient, ouais, comme je le rejoins, en fait, ça vient assez naturellement. Je pense pas que pour transmettre des émotions, on est obligé de dire les choses de façon directe. On n'est pas obligé de politiser un texte pour qu'il le soit. Je pense que quand on est juste sincère dans notre démarche et qu'on exprime quelque chose qu'on vit, ça ressort, en fait. On n'est pas, j'imagine que quand on pense rap conscient, j'ai l'impression qu'on pense essentiellement la société va mal pour ci et pour ça. Et parfois, juste dire aujourd'hui, j'ai pas de quoi m'acheter juste un paquet de pâtes, c'est pas dire la société va mal ou on m'oppresse, mais c'est juste exprimer son quotidien et montrer qu'on est oppressé. Et je pense aussi qu'il y a une forme de volonté d'intellectualisation du rap, où dès qu'on va pas faire un peu de sociologie en fait, dans notre texte, les gens vont considérer qu'on fait pas forcément du rap conscient, mais même un gangsta rap où la personne va exprimer son quotidien dans la drogue, dans les difficultés sociales qui sont les siennes, on peut considérer que c'est du rap conscient. Et je crois qu'il faut pas tomber dans l'intellectualisation, la gentrification du rap finalement.
0: Ouais, belle expression. On poursuit ce tour de table si vous souhaitez intervenir.
4: Non, mais moi je suis assez d'accord avec ce qui a été dit. Pour moi, l'expression, elle passe déjà par la parole. Du moment qu'on parle, on prend position et on a des avis sur les choses. Ça s'appelle penser. Après, l'art est bien pour ça parce que ça permet de mettre en lumière nos idées et faire passer des messages à ceux qui se ressentent dedans. On ne doit pas plaire à tout le monde. On doit être pas consensuel en fait. On doit affirmer nos expressions. Je pense que l'art permet ça et c'est un très beau moyen de s'exprimer. Moi, ce qui va plus me déranger quand on dit rap conscient ou rap politique ou machin, c'est que c'est récupéré par la politique derrière. Ça, c'est quelque chose qui m'emmerde dans le rap. Moi, je suis contre les institutions politiques et je pense qu'on ne devrait pas se mêler à ces gens-là parce qu'à la base, c'est des faits qui sont sociologiques, culturels, philosophiques et que ces gens-là récupèrent pour nous diviser et nous faire croire qu'on ne s'entend pas alors qu'on a une lutte des classes qui est à faire ensemble et on a surtout de l'amour à se donner entre nous. Et chose que la politique ne veut pas puisqu'ils n'ont qu'une vision économique des choses.
0: Ok. Dim, peut-être ouais. je voudrais peut-être te donner la parole juste après, parce ouais. que je pense que tu vas nous faire, à mon avis, une petite... on va revenir rap conscient, sur un volet peut-être davantage historique. Mais je te redonne la parole juste après, peut-être la Cigale Sainte-Claire.
1: Moi, je vais juste rebondir sur ce que FRS il a dit. Je suis d'accord que finalement, on a tous de l'amour à se donner. Et c'est vrai que la musique, ça rassemble les gens, finalement, parce qu'on peut se rendre compte... moi, personnellement, je me rends compte que... Au final, même si je fais des textes engagés, je peux dire telle ou telle chose, dénoncer telle ou telle chose, au final, c'est tous les partis politiques qui m'écoutent, c'est toutes les classes sociales, c'est des hommes comme des femmes. Et la musique, ça rassemble finalement. Et c'est pour ça qu'elle est d'ailleurs censurée dans beaucoup de, dans beaucoup de pays, quoi. Ou des endroits où on n'a pas forcément le droit à la parole, il y a des choses qui vont déranger. Parce que finalement, quand on écrit des textes, on peut, par exemple, comme moi je le fais, décrire notre quotidien. Et d'autres personnes qui viennent d'ailleurs vont se dire « Ah, mais il a le même quotidien que moi. » Et vont s'assimiler à nous, en fait. Et c'est ça qui fait que ça rassemble finalement. Donc c'est normal que forcément il y a un clash, on va dire.
0: Dim, tu voulais réagir sur ce qui est sur ce,
5: oui,
0: ce
5: oui, un peu tout ça. Mais ils ont dit des choses qui sont tout à fait justes et vraies, il me semble. Mais c'était surtout peut-être avant tout définir le terme politique, parce qu'après on peut mettre tout un tas de choses derrière tout ça. Parler politique, ça ne veut pas forcément dire parler de parti politique, etc., etc., etc. Après, ce qui a été dit. Il a énoncé, et puis les autres... Et c'est tout à fait vrai. Nous, on a un souci ici en France. C'est, un souci, c'est pas forcément un souci. Mais il y a une particularité ici en France, c'est que le rap a été assez tôt associé aux grands chansonniers français, etc. Le rap en France apparaît, c'est les années Mitterrand, etc. C'est le PS. Et on veut absolument que les mecs, comme ils disent, ils écrivent Ferrat, des choses comme ça, tout. Alors que t'as des gars, ils veulent juste chanter. Moi, j'ai envie de danser, j'ai envie de faire X ce soir, et puis, etc. Et résultat, dès le début, on pense que, tous les premiers groupes, les Assassins, NTM, IAM, tout ça, c'est déjà on a parlé du rap conscient. Bon, voilà, il faut un texte qui est censé, etc., etc. Alors que
0: On va revenir sur la définition aussi du politique, de l'expression, liberté d'expression, mais juste un petit truc, un petit volet, une petite entrée historique, Dim, par exemple, parce que tu peux rappeler d'où vient ce style quand même, parce que c'est un style de hip-hop que le rap politique, que le rap conscient, qui est revenir aussi sur les fondamentaux finalement, non seulement en France, mais cette provenance aussi de outre-Atlantique et des États-Unis.
5: Oula.
0: Tu vois, très, très rapidement.
5: Oula, à nouveau, comme je disais, il faut déjà définir le terme politique, c'est-à-dire, même avant la naissance du rap, quand les poètes américains commencent à faire, quand les Gil Scott Heron apparaissent, c'est déjà très politisé, et le rap vient beaucoup de ça, les Last Poets, le rap vient beaucoup de ça, et c'est déjà très politique en réalité, mais dans leur sens, ils ne parlent pas forcément de voter démocrate ou de voter républicain, etc. Mais c'est déjà des textes qui parlent, ben voilà. Ils viennent du blues aussi, hein, ces gens-là. Ils viennent du jazz. Hein, c'est, voilà, ça va parler des conditions des droits civiques américains, des conditions
0: de vie,
5: l'esclavage, de la vie, simplement. Les premières chansons. Souvent, on a coutume d'associer, par exemple, de messages de Grandmaster Flash et Melly Mel comme le premier. Il faut savoir que c'est une face B, en fait. Hein. Et la maison de disques a voulu que ce soit ça, et c'était pas ça qu'ils chantaient de base, hein, ces mecs-là. C'est la face B du vrai maxi qui était leur morceau d'origine. Ça s'appelle White Lines, et ça porte son nom, ça veut dire qu'ils ont changé les paroles pour que ça sorte en disque. C'est les traces de coke, il faut le dire, quoi. C'est les mecs, voilà, ils racontaient qu'ils s'amusaient, ils dealaient, etc., etc., ils se dopaient, etc., etc. Et les maisons de disques très tôt comprennent que ils peuvent pas vendre ça comme ça, et ils le transforment relativement vite.
0: Parce que alors, nous, on a déjà eu une discussion en amont de cette émission avec déjà des approches différentes de se dire, mais en fait, le rap à la base, c'est aussi une rap de, enfin, c'est aussi une musique de fête. L'est-elle effectivement, alors que moi d'emblée, et je rejoins ce que disait Tahiri tout à l'heure, de la condition même d'où s'exprimait cette musique, elle exprimait déjà la violence, les discriminations, les inégalités sociales, enfin les maux de ces communautés aussi là, et pour moi il y avait déjà quelque chose de très engagé et militant là-dedans, et déjà de très conscient, mais d'autres disaient mais non, les cultures urbaines c'était aussi le rap de festif, c'est la fête. Alors, on avait déjà des points de désaccord tombés.
5: Mais c'est déjà politique, en fait, ça.
0: Ouais, tout à fait.
5: Tout à l'heure, on parlait d'écriture. Le simple fait qu'une jeune poétesse, un jeune poète se met devant une feuille blanche et dit « j'écris quelque chose qui me vient par la tête » ou « ce que je ressens », pour moi, c'est déjà un acte politique. Le fait de le présenter de surcroît au public, ça l'est aussi.
3: En fait, parfois, ce qui peut être conscient, c'est la vitrine aussi que représente la vie de ces gens. À l'époque, c'était une volonté d'émancipation, comme la naissance du blues, par exemple. Le rap, ça a été une volonté d'émancipation à la stigmatisation. Et cette volonté d'émancipation, donc cette volonté de sortir de ces conditions qui donnent lieu à de la musique dansante et festive, c'est une vitrine du mal-être ressenti par les peuples, en fait. C'est-à-dire qu'on n'a pas besoin de s'émanciper de quelque chose dans lequel on est heureux. Donc forcément, s'ils ont besoin de s'émanciper dans la musique, dans le... on oublie les problèmes, etc. C'est déjà représentatif. Donc il y a une forme de conscient, pas conscient comme on a envie de le définir, c'est-à-dire avec une grande intellectualisation toujours, mais il y a quelque chose de conscient. C'est un conscient qu'il faut savoir lire, analyser et intégrer. C'est systémique, finalement.
0: Est-ce que vous, tous et toutes ici, vous revendiquez de cette histoire, de cette musique-là, du rap, c'est-à-dire depuis donc on va dire fin 70, 80, est-ce que vous vous revendiquez, est-ce que vous avez connaissance de cette culture-là, est-ce que vous en revendiquez ou non?
6: Moi je dirais que je m'en revendique pas, parce que je sais pas, de fait moi j'ai plutôt une éducation musicale à la Britney Spears et des trucs très très mainstream.
0: Oui, mais c'est pour ça qu'il y a un côté générationnel aussi. Ouais, tout à fait.
6: Et en fait j'ai commencé à écouter du rap à mes 20 ans, donc il y a 8 ans, et mon oreille, mon groove du corps, ma musicalité, elle s'était déjà un peu faite, donc musicalement, je rappe, donc je veux dire, bien sûr, je fais du rap comme eux, mais je m'en revendique pas non plus.
0: Merci Zitouna. Est-ce qu'il y a d'autres interventions, envie de répondre là sur ce point? Est-ce que vous avez connaissance de cette histoire? Est-ce que vous en revendiquez? Est-ce que ça fait partie de votre background, quoi, finalement?
1: Moi, personnellement, je dirais pas que je fais de la musique pour revendiquer. Après, c'est vrai que, étant dedans, c'est quand même un sujet qui nous touche tous, je pense. Mais c'est vrai que quand moi, personnellement, j'ai commencé la musique, c'était avant tout parce que j'aimais ça. Maintenant, évidemment, je suis amené à parler de choses qui me dérangent. Il y a des choses que j'ai envie de dénoncer, des choses que je vis, etc. Donc, indirectement, oui. Mais de là à dire que je représente, je sais pas.
0: C'est pas forcément représenter, mais au moins te revendiquer de cette histoire et de cette culture. Comme on a fait un peu d'histoire, et puis Dim l'a cité, on écoute justement aussi ce rap peut-être fondateur. C'est un simple extrait.

0: Ça vous parle comme ça à l'oreille? On fait un petit blind test? Non, non. Dans la salle? Non plus. Dim. Micro, micro, Dim. Eh bien, figurez-vous que tu as cité Assassin. Voilà, donc on était avec Assassin ici. Je voulais juste faire la transition aussi parce que d'abord, peut-être bien le rap fondateur, du rap français, mais aussi un comeback, puisqu'ils sont de retour et sur cette scène ici du fil, ce sera en avril 2027. Assassin est de retour et qui a marqué quand même le rap des années 90. Alors Dim, peut-être justement revenir sur, je sais pas, est-ce que tu as des marqueurs comme ça? Est-ce qu'Assassin pour toi fait partie des marqueurs de ce que pourrait peut-être aller comme ça en une poignée, hein, ça se compte sur les doigts d'une main, mais
1: ah oui,
0: d'événements comme ça, de temps marquant du rap en France?
1: Oui, tout à fait. Paradoxalement, Assassin, ils sortent après NTM, hein, alors qu'historiquement, ils sont en amont. Mais côté disque, ils sortent après NTM. Mais oui, c'est un marqueur Assassin. Qu'on aime ou qu'on n'aime pas.
0: oui, on peut revenir dessus.
1: Oui, c'est un marqueur.
0: Et alors vous, par exemple, vous connaissez Assassin? Ouais, quand même. Qu'est-ce que ça vous évoque?
2: C'est les uns et les autres. Pour moi, c'est les prémices du rap et c'est très relié à la danse, hip-hop en réalité. Il y avait un peu une corrélation entre le rap et la danse et les deux ont fait bon ménage.

0: ils n'en faisaient pas vraiment partie.
1: Ouais, en fait, il était même fréquent que les rappeurs étaient aussi des danseurs et aussi des graffeurs. En fait, le hip-hop, à l'époque, c'était vraiment une culture complète. Là où aujourd'hui, tout est dispatché et a pris une tournure un peu différente. Là où le graffiti est resté indépendant, le rap, lui, est devenu mainstream. Et la danse est restée un peu indépendante aussi.
2: Et ouais, on va voir si ce rap est devenu mainstream. En tout cas, ouais, rap fondateur Assassin. Pour moi, c'est aussi lié à plein d'engagements de ces groupes de cette époque. Assassin a quand même aussi d'abord monté son propre label, DIM. Assassin Autoproduction. Assassin Production, donc vraiment Assassin en autoprod et son propre label. Et puis, ce fut de nombreuses participations à des bandes originales de films qu'on peut peut-être qualifier de peut-être militants quand même, en tout cas emblématiques d'une certaine époque.
0: Tout à fait, c'est-à-dire à l'époque, ça l'est toujours d'ailleurs, hein, aujourd'hui, sortir un disque, ça coûte beaucoup d'argent. Certes, il y avait déjà les majeures compagnies, puisque ces groupes-là sont en majeures compagnies très rapidement. Hein. Assassin, lui, justement, faisait partie des gens qui sont restés en indépendant, comme on dit. Il y a une autoproduction, et avec Madge, la bande des 4, tout ça, bon, bah, ils montent Assassin Production. Ils sortent aussi des séries de maxi, ce qu'on appelait les maxi à l'époque, hein, vous le savez, et où il y a tout un tas de jeunes rappeurs, c'est comme ça. Et apparaissent l'école, ce qu'on appelait l'école d'assassins, ça va à la caution. Il y a Kerry James quand Idéal J'y arrête, qui est dessus, et Hécatombe, pour parler de rap. Il y avait déjà des FMC, comme on dit. Et tout un tas de trucs comme ça. Oui, Assassins, il n'y a pas de souci.
2: Bande originale. Oui, et puis je pensais à d'autres, effectivement, hein, mais les bandes originales de films.
0: Oui, voilà,
2: La Haine.
0: C'est ça, La Haine aussi.
2: Ma Cité va craquer. Les films de Zaymesh, également cinéma algérien. Et puis il y a aussi ces compilations 11 minutes 30 contre les lois racistes, par exemple, où figure Assassin et bien d'autres d'ailleurs, hein, voilà, qui sont aussi quand même, selon moi, quand même certains marqueurs importants. Alors, sans faire de nostalgie, mais est-ce qu'on peut dire que du coup, effectivement, le rap est devenu mainstream, et est-ce que les années 90, ce rap-là, qu'on pourrait qualifier de militant, de conscient, ferait partie de l'âge d'or, finalement, du rap engagé et militant.
1: Non, je suis pas d'accord.
2: Parfait.
1: Non, le rap, il est aujourd'hui autant mainstream qu'indépendant. C'est juste qu'aujourd'hui, on a les moyens de pouvoir gagner de l'argent avec, parce qu'il y a tout un système qui s'y est intéressé. Je pense qu'on a tous besoin d'argent pour payer notre loyer ou quoi que ce soit. L'indépendance, c'est un grand mot qui est utilisé. Je l'ai fait, j'ai un titre où je parle de l'indépendance. C'est une grande arnaque, l'indépendance. Là, si on parle d'assassin, c'est le frère à Vincent Cassel. Voilà. On peut être indépendant avec des parents qui sont derrière. Super, c'est ton père qui a financé ton studio, bravo. Avoir une major, ça veut pas forcément dire vendre son cul ou quoi que ce soit. En fait, l'indépendance, tout le monde dit je suis indépendant, Booba dit je suis indépendant. Il y a des contrats qui sont différents, il y a des distributions, il y a des contrats de licence, des contrats d'artiste. Tout ne vaut pas la même chose. Et dans tous les cas, même si tu es indépendant, que tu n'es pas signé, tu es aidé par ton pote qui te filme, tu es aidé par le mec qui t'a appris à faire une instru, tu es aidé par tes gars qui t'ont soutenu depuis le début. On n'est jamais vraiment indépendant. Après, c'est un truc qui est stylé à revendiquer. Je suis indépendant, je me suis fait tout seul, je suis le premier à le faire. Mais
2: on va y revenir, FRS, parce que justement, ouais. Toi, tu l'as revendiqué pendant des années et puis tu es en train d'effectuer une bascule. On va voir comment ça peut aussi te travailler. J'irai te piquer un peu tout à l'heure aussi. D'autres réactions ?
3: Si je peux apporter une forme de nuance et revenir sur la question de base, est-ce que le rap est devenu mainstream ? Si on reprend l'anglicisme mainstream, c'est le plus streamé. Et la nuance que j'aimerais apporter, c'est finalement, est-ce que quelque chose qui est streamé par la masse, c'est quelque chose de péjoratif ? Est-ce que ce ne serait pas une forme de classisme ? Et en ça, j'aimerais expliquer que tout ce qui va être écouté par la masse va être écouté par nous, finalement, en fait, c'est-à-dire la classe moyenne. Et tout ce qui va être assez niche, on va considérer ça comme une culture un peu plus haute. La musique classique, par exemple, ce genre de choses qui ne seront pas considérées comme mainstream, ce qui n'est pas dansant, ce qui est intellectuel. Et je crois qu'il y a une forme de classisme intégré dont on ne se rend pas compte quand on dit « Ah, mais ça, de toute façon, c'est mainstream, tout le monde l'écoute. » Oui, mais tout le monde, c'est nous, finalement. Donc, considérer que quelque chose est mainstream, c'est jouer le jeu de « J'essaie d'être exceptionnel parce que je ne veux pas être dans la masse » ou alors « J'essaie de cracher sur ce qui n'est pas intellectualisé. » Et c'est, je trouve ça assez négatif comme façon de voir le monde. Voilà.
2: Des réactions ?
4: Ouais, juste, ouais. Je suis moyen d'accord avec ça. J'ai des trucs à dire un peu sur l'indépendance, sur d'où on parle, et c'est pour ça que tu nous as demandé de nous présenter tout à l'heure. Je vais peut-être un peu commencer par

0: Voilà, ça m'a fait plaisir que FRS dise que bah, Mathias Cassel, c'est un fils d'une grande famille qui avait les moyens. Et je pense que c'est très intéressant dans son parcours de voir à quel point il a essayé de quelque part de faire croquer, quelque part de faire naître et de allouer ses moyens à quelque chose qu'il faisait kiffer. Moi, j'ai pas assez de culture et j'ai pas des savoirs objectifs et froids là-dessus. Il me semble m'être souvenu que à un moment, comme pas mal de gens bien intentionnés, il a pris des portes et je parle de Mathias Cassel, du coup, assassin. Il a fait que son talent se transforme en une sorte de, enfin, lui ou on a fait ou le monde ou la réception que d'autres gens de pouvoir ont eu de ces sons et ont peut-être mis des bâtons dans ses roues. À lui et aux gens avec qui il avait envie de rapper, avec qui il avait envie de faire des choses et de sortir des trucs. Il est devenu, à un moment, quand moi je l'écoutais, il est devenu complotiste dans certains textes. Je l'ai entendu dire des trucs où moi je plissais les yeux. J'étais là en mode, bah, qu'est-ce qui t'arrive en fait, gros? Et je pense qu'il s'est retrouvé face à une détresse. Il s'est retrouvé dans une détresse, ce type-là, juste pour parler de lui 2 secondes. À cause du fait qu'il a de bonnes intentions et il avait les moyens dès le départ, les moyens culturels, pas mal de capitaux différents pour en arriver à créer un bon délire et faire croquer des gens et ramener peut-être un peu de conscience ou je sais pas trop quoi dans l'art qui lui tenait à cœur, mais ça n'a pas marché. Ce serait très intéressant et il faudrait peut-être un long moment pour capter comment ça se fait que des fois même on a les moyens, mais on n'a pas assez les moyens pour contrer des gens qui ont plus les moyens qui veulent qu'on se taise en fait. Mais c'est une chose à dire. Sur le côté mainstream et que ce soit élitiste de vouloir critiquer ce truc-là, je voulais dire mon total accord. Il n'empêche qu'aujourd'hui, en termes de thunes, c'est aussi le courant principal, le rap, et que du coup, ça a des enjeux assez énormes en fait sur l'industrie, sur le. Bah, en gros, sur les SACEM, sur tout ce que les pays vont mettre dans la culture, sur les intermittences, sur ce que des salles comme ça vont vivre. En fait, aujourd'hui, le rap, il a un vrai gros poids et c'est pas tellement que en mainstream, comment dire, parce que ce serait des trucs pas intéressants et vendeurs, c'est aussi en mainstream en termes de thunes. Et il faut voir que plus un style musical va faire des sous et plus il va avoir de pouvoir et plus ce pouvoir-là, eh ben, il va être mangé par des gens qui bah, veulent que ce monde-là soit pas partagé. En fait, je vais m'arrêter là.
1: Non, mais merci Amine de ces précisions et de ce point de vue. Mais on peut le dire quand même. Enfin, je veux dire, le rap, c'est aussi très variétisé entre guillemets. Je veux dire, c'est un peu la pop d'aujourd'hui. Est-ce que vous êtes un peu d'accord aussi avec ça, Dim? Toi, qu'en penses-tu aussi de ce point de vue, de se dire cette musique-là de la marge qui est devenue, on peut le dire aussi peut-être politiquement, récupérée, est devenue aujourd'hui mainstream, effectivement. Je veux dire, les plus gros vendeurs aujourd'hui du rap actuel et qui ont du succès, c'est grâce à des textes dépolitisés, quand même, en grande partie, il faut le dire.
2: C'est ce qu'on a toujours voulu, en fait. Dans les années 80, quand on dit qu'on voulait être les numéros 1, et on l'est. Bon, maintenant, avec certains risques, mais pour rester sur la chose mainstream ou underground, des trucs comme ça, t'as des artistes dits mainstream, c'est, comme on dit, ça déchire, quoi. C'est pas, voilà, c'est pas parce que le gars il a 10 000 cas de vues, ou je sais pas comment ils calculent les jeunes, moi je parle pas comme ça. C'est ma fille qui m'apprend à parler, enfin bref. Oui, non, il y a des trucs qui sont fort intéressants, hein. Notamment là par contre, vis-à-vis du rap actuel, c'est surtout en termes de production musicale, je trouve. Hein. Il y a vraiment les progrès technologiques aident, le talent aussi des uns et des autres, il n'y a pas de souci. Oui, non, il y a des trucs super bien qui sont intéressants, tout comme il y a des trucs très mauvais dans l'underground, tu vois ce que je veux dire. Ouais, enfin, j'ai pas de souci particulier avec ça. Quoi.
1: Peut-être juste, ça renvoie quand même à cette question-là, qui est effectivement de quoi on parle. Quand on parle d'engagement, de rap politique et de politique, je crois que c'est important de revenir aussi un petit peu sur à la fois ces nuances, ces notions, parce qu'elles peuvent être aussi déclinées de différentes manières, recouvrir différentes choses. Et peut-être qu'on peut dire un petit mot là-dessus. Ça veut dire quoi ? Est-ce que c'est, cracher sur l'État et le gouvernement, sur la dire à CAB et le scander haut et fort ? Est-ce que c'est dénoncer les pratiques de pouvoir, etc. ? Enfin voilà, je veux dire, ça recouvre mille et une choses, quoi, finalement. De quoi on parle quand on parle effectivement de politique ou même d'engagement, quoi, politique ?
3: Pour moi, c'est juste avoir des choses à dire. Et les revendiquer. Il n'y a pas de bonne ou de mauvaise façon de penser, ça reste propre à chacun, on a nos parcours, nos vécus, mais je pense que quand on a des convictions et qu'on fait de l'art, et il faut les dire, et à partir de ce moment-là, ça devient quelque chose. Il y a des gens qui s'y identifient, il y a des gens qui suivent, et ça crée une idée globale. Mais en fait, c'est juste un point de vue personnel qu'on élargit au monde. On est des artistes, on est égocentrique.
1: Bon, on écoute ton égocentrisme... FRS, si tu veux bien, avec ce titre qui peut-être dérange, me dérange sur certains points, on y revient juste après, ça s'appelle Dérange, issu de ton dernier album.
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0: Bon, voilà l'indépendance version FRS. Mais c'est parfait. Alors, c'est tout récent. Hein. Je veux dire, ça fait partie de titre de ton dernier album. Prolétaire.
1: Exactement.
0: Sorti il y a peu. Fin d'année 2025.
1: Ouais, novembre 2025, c'est ça.
0: Tout ça en lien aussi avec un bouquin L'Usine qui est paru ce début d'année, en janvier. Alors voilà, indépendance, il paraît que ça les dérange. L'indépendance, tu l'as défendu pendant des années. Et puis là, tout est en train de basculer pour toi. Et Dim l'a dit tout à l'heure, en fait, dans les années 90, certes, tout le monde voulait être numéro un, mais en fait, toi, tu le chantes encore mille fois au travers de tes morceaux. Et puis peut-être c'est le cas d'ici de tout le monde ou pas, vous le direz, mais tout le monde veut être numéro un, effectivement. Jusqu'où ? Et prêt à quoi ? Et donc, on va aborder cette question-là parce que bah, FRS, tu viens de signer sur une major. Enfin. Alors indépendant, à nouveau, hein, jusqu'où on pousse le curseur ? T'es signé via
1: Tiebreak, c'est une branche
0: Tiebreak,
1: de Wagram.
0: Voilà, donc c'est Wagram, quoi. Ouais, c'est ça. Donc voilà, t'as compris le sens un peu de...
1: Oui, je suis schizophrène, c'est ça qu'on essayait de me faire dire.
0: Non, pas du tout, puis non, c'est tout réalité. À ton honneur, hein, tu sais, on est tous avec nos contradictions.
1: Ouais, non, bah, alors déjà, je suis quelqu'un de très contradictoire, c'est une réalité. Après, pour le coup, au moment où j'ai sorti la musique, j'étais en effet indépendant. Faut savoir que moi, l'indépendance m'a coûté mes appartements, des dettes par-dessus la tête. Et j'ai beaucoup aimé la musique et beaucoup aimé l'art. Il y a un moment quand tu perds ta femme, quand tu perds ton appartement et quand tu perds absolument tout parce que tu investis dans ta musique, parce que ça coûte cher, parce que c'est compliqué d'avoir un boulot à côté. Entre arrêter le rap, ce que j'aime et ce qui m'anime, et avoir des gens qui m'appuient sans travestir ma musique, en me laissant une liberté artistique, en faisant ce que je peux et en me donnant une manne financière pour réaliser les clips que j'ai envie, faire manger mes collègues qui travaillent avec moi depuis 10 ans, le choix est vite fait. Maintenant, comme je dis, le problème, c'est quand c'est des gens qui rachètent des artistes pour modeler leur musique et faire quelque chose de, justement, une petite soupe pour que ça passe pour tout le monde, là, ça me dérange un peu plus. Si l'artiste est libre, qu'il peut s'exprimer et qu'il a les moyens pour faire sa musique, je pense que c'est une bonne chose. Et qu'on ne doit pas diaboliser l'industrie ou les majors dans sa globalité. Même si c'est ce que je fais. Voilà, je
0: suis... et la liberté jusqu'où FRS ? C'est-à-dire que là, tu vas véritablement basculer là, dans un autre monde. Hein. Enfin, je veux dire, c'est parti pour. Comment toi, tu te mets peut-être des garde-fous et jusqu'où tu te dis, voilà, tu vas rentrer dans un truc, il faut faire de la promo. Tu as déjà commencé quand même, tu vas sur beaucoup de,
1: oui.
0: Et de plateaux et de chaînes, je dirais presque même commerciales, quand même, entre guillemets.
1: Oui, oui.
0: Faire de la promo, magasin 4 lettres à Saint-Étienne, on t'a vu. Enfin, voilà. Donc, jusqu'où on va quand on veut rester libre et indépendant ? Et la question pourra aussi vous être proposée, chers autres participants, participantes.
1: Bah, c'est assez simple. Moi, ma ligne directrice, c'est de garder mon entourage proche. C'est-à-dire qu'avec moi, je fais travailler mes amis. Mon ingé son, c'est mon ingé son depuis 10 ans. Mon beatmaker, c'est mon beatmaker depuis 10 ans. Je travaille toujours en famille. Je n'ai pas changé d'équipe. J'ai gardé les mêmes personnes. La seule chose qui change, c'est quoi là ? Aujourd'hui, j'ai des gens qui travaillent, qui gagnent un salaire grâce à ça. Moi, je gagne un salaire grâce à ça. Et je peux aller plus loin dans ma proposition artistique et aussi je peux me faire entendre. On parle d'avoir des convictions, d'être un peu politisé. Ouais, mais c'est bien, s'il y a trois personnes qui t'entendent, qu'est-ce que tu vas changer ? C'est une réalité. On fait tous de l'art pour être entendu. On ne le fait pas pour soi-même. Quand on fait un tableau, on a envie de l'exposer. Quand on crée une basket, on veut la vendre. C'est comme ça. En plus, on est dans un système qui fonctionne de cette manière. Moi, j'ai toujours voulu être entendu. J'ai toujours voulu avoir une voix qui porte. Aujourd'hui, j'ai l'occasion de le faire. On me donne les moyens de le faire. Je le fais. Maintenant, comme je te dis, si on me dit de changer ma musique, de faire ne serait-ce que censurer une phrase, je le ferai pas. Je quitterai le label et je me barrerai. Tant que j'ai ma liberté artistique, que j'ai les convictions et que je peux dire ce que je veux et que je peux aller où je veux, j'irai de partout là où on me donne la parole. Mais voilà.
0: Merci à ça. Amine, vous voulez réagir.
2: Histoire que je capte, moi je suis vraiment bébé dans le rap, enfin je connais rien. Du coup, tout à l'heure, je vois un peu des yeux qui s'entendent autour de Bagram, c'est ça Bagram ?
1: Wagram,
2: ok. Est-ce que tu peux, soit toi ou Lionel, m'expliquer c'est quoi le sous-entendu derrière ? T'as signé, ok, machin, t'es chez machin qui a une franchise de Wagram, machin. Et j'ai une autre question pour toi aussi. Tu te sors un salaire, tu sors d'un salaire pour des gens, tu te fais ton équipe et tu t'en sors économiquement comme ça. Les conditions sans te demander de lâcher des trucs personnels ou confidentiels ou quoi, tes conditions, pas de salaire, mais t'as combien de temps de liberté pour ta signature et ça se passe comment toi, ta gestion de ce truc-là qui est en train de rentrer dedans pour avoir confiance là-dedans?
1: Alors Wagram, ça fait, moi, ça me fait regarder en l'air parce que c'est comme quand j'étais en industrie, je travaillais pour Nestlé. Je travaille pour des putes. Je suis désolé, je parle mal. Mais en vrai, voilà, on est un peu des esclaves d'un système et on se retrouve toujours à participer à un système qu'on dénonce, c'est une réalité. Du coup, je suis parti chez Wagram, donc moi, c'est chez Tiebreak, c'est une sous-branche de Wagram, c'est une équipe un peu plus restreinte, où ils choisissent leurs artistes, et où c'est pas de la grosse production, on va dire, de l'abattage, où il y a 3000 artistes de signés. On est 5 de signés, le développement, il est fait sur nous, et on est ensemble. Après, la suite de ta question, c'était comment je m'en sors ?
2: Voilà, en gros, c'est pas comment tu t'en sors, c'est, t'as dit, maintenant je sors un salaire et je sors des salaires pour une équipe. Ouais. Ok, ça fait, c'est combien de temps? Ou alors, est-ce que si c'est pas timé, c'est quoi les conditions pour que tu restes dans cette, dans ces bonnes conditions pour toi pour produire, en fait?
1: Que je devienne fort, que je me fasse remarquer. En fait, tu prends des avances. Et après, la musique, ce que ta musique génère en streaming, en merch, en pub, en tout ça, ça va rembourser les avances et après tu vas toucher de l'oseille dessus. Donc tes avances, elles te permettent de vivre. En vrai, tu es censé les rembourser, mais en vrai, tu les rembourses pas. Du coup, ça te donne des libertés. Après, tu as des cachets, tu débloques l'intermittence parce que tu fais des concerts, tu fais des machins. Donc tu as une économie qui se développe pour toi et pour ton entourage. Après, honnêtement, là, pour moi, ça marche bien. J'ai de la chance. C'est le début, mais je suis dans un truc où on commence à me repérer, je commence à connaître des gens dans le rap, je commence à me faire entendre. Si je me loupe, je suis foutu. C'est pas grave, j'aurais gagné 2 ans dans ma vie où j'étais plus à l'usine et c'est déjà bien. Et au moins, il y a des gens qui ont mangé pendant au moins 2 ans. Si je réussis, je me mets bien avec moi, mes proches et ma famille. J'aurais déjà fait ce que j'ai pu.
0: Est-ce qu'envie de réaction dit non. Je vous pose en même temps aussi, vous autres, la question. Hein, je veux dire, sur ce même point, c'est-à-dire que là, on parle quand même de, voilà, de musique business.
3: Juste, ouais, oui. Juste pour compléter, parce ouais. que, mais à mon avis, on n'aura pas le temps, on n'a pas, c'est non, pas c'est, le propos. C'est... ce qu'il a dit FRS, la question d'Amine, c'est qu'il y a plus, il avait déjà dit en tout début, il y a plusieurs types de contrats que tu peux signer avec une maison de disques, tu vois, qui va du contrat d'artiste au projet, etc. Il y a les éditeurs, il y a le publishing, il y a tout un tas de choses. Et tu peux complètement rester entre guillemets en indépendant, mais être en contrat d'édition chez Warner, chez Universal ou peu importe. Hein, tu vois, il y a plusieurs types de contrats que tu peux mettre en place.
0: Je précise quand même que l'intention n'est pas de diaboliser quoi que ce soit, qui que ce soit. Hein. C'est juste de comprendre et de qu'est-ce que ça vient, comme ça aussi évoqué, comment on se projette dans tout ça, comment on compose, etc. C'est une vraie question qui se pose même à tout niveau. Et on parle de business entre guillemets, en tout cas d'économie, c'est quand même le nerf de la guerre. Et moi, je trouve que dans ce rap d'avant et dans ce rap d'aujourd'hui, en tout cas des artistes d'aujourd'hui, je trouve que dans votre génération, en tout cas, elle est vraiment multi-casquette. Multitâche, polyvalente, ce qu'il n'y avait pas à l'époque. Je veux dire, à l'époque, tu étais un artiste, t'attendais un label, t'attendais un producteur, t'attendais... Aujourd'hui, vous êtes capable de tout mener, finalement, quasi de front. Et donc, vous avez quand même une sorte de conscience de l'économie de la musique. Vous êtes acteur de votre musique beaucoup plus qu'avant, finalement. J'aimerais savoir comment vous, voilà, sur ce point-là, les uns, une et autres, vous vous placez, comment vous pourriez en parler.
1: En vrai, on n'a pas le choix. C'est comme quand, à l'époque, tu étais caissier, tu vois, tu étais juste caissier ou machin, tu faisais juste une tâche. Aujourd'hui, tu es employé polyvalent, tu fais le ménage, tu fais machin, tu fais les comptes, tu fais trucs. La musique, c'est pareil. Le capitalisme a tiré un point où on est obligé de, économiquement, nous, tout faire. Et c'est dans tous les domaines. Artistiquement, c'est pareil. Et aussi, on a les outils pour. C'est plus facile. On a de la chance, on a les téléphones, on a les réseaux, on a accès à plein de trucs.
4: Moi j'ai l'impression que les outils facilitent la chose et en même temps c'est aussi notre fardeau, c'est-à-dire que les réseaux sociaux aujourd'hui, avec l'augmentation de la population sur ces réseaux sociaux-là, font qu'avoir la visibilité c'est un calvaire et donc des fois on doit trouver des stratégies, on est obligé, comme tu dis, on est obligé de trouver des stratégies pour se vendre finalement, pour devenir un produit. Parce que la façon de consommer l'art et la façon de consommer la musique, elle a évolué avec ces outils-là. Donc ouais, c'est une lame à double tranchant finalement. On peut avoir plus de visibilité, mais il y a aussi beaucoup plus de personnes sur le marché. Donc il faut jouer le jeu finalement, il faut se vendre comme un produit, donc avoir des notions d'économie, effectivement. C'est compliqué.
5: Ouais, je rajouterais que c'est vraiment un monde parallèle, les réseaux sociaux, où tu t'en viens à te poser des fois des questions extrêmement tordues sur... Enfin, qui viennent bien en contradiction avec ce que tu fais, ce que tu rappes, comment tu t'exprimes. Et aussi, dans un rapport très followers, être vu, être repartagé, qui est ben, en fait complètement fucké parce que c'est pas le monde réel. Donc, il y a un vrai problème qui vient... Enfin, je veux dire, dans les cerveaux des gens réels, ça marche pas, ça peut pas marcher sur le long terme trop. Si t'es tout seul là-dedans, ça fait péter des plombs, en fait. Donc, ouais, c'est vraiment... Il y a vraiment ce double truc de... Ah bah, t'as le pouvoir de faire ta com' tout seul, de faire parler toi, de jouer ce jeu un peu comme tu le sens. Mais en même temps, c'est... En fait, c'est aussi une prison... Bah parce que derrière il faut se démerder et que ça peut faire du mal en fait.
0: La Siga Sinclair.
6: Et moi j'aimerais même rajouter que quand on pense promo, toujours se mettre en avant, parce que c'est vrai que du coup, vu qu'on est tous sur les réseaux sociaux maintenant, il y a énormément d'artistes. On en vient même des fois à. Enfin, d'un côté c'est bien parce qu'on est polyvalent, mais on en vient même à faire des choses qui n'ont même rien à voir avec la musique. Parfois, ça peut être pesant aussi. Et j'aimerais rebondir sur le sujet de tout à l'heure qui disait que les textes sont moins engagés maintenant, beaucoup plus lisses. Bah, c'est aussi le jeu des réseaux sociaux, c'est que on sait que ce qui marche en général, sans vouloir rentrer dans le cliché du ouais les réseaux c'est mauvais, nanana, ce qui marche c'est ce qui est le plus divertissant, le plus abrutissant. Et forcément, par la même occasion, en général, si on veut promouvoir un son sur les réseaux sociaux, il aura beaucoup plus de chances de se faire connaître par le grand public et de devenir mainstream s'il n'est pas trop engagé. Plus le son sera engagé, en général, ça marche moins, quoi. On peut pas trop prendre position sans que...
0: On va peut-être en parler juste dans le point d'après, même si le temps passe très très vite. Ferrez pourrait encore témoigner là-dessus, parce que lui, il a joué là-dessus, le côté provoque à fond, en allant clasher et fucker tous les rappeurs. Mais finalement, ça t'a été bénéfique, hein.
1: Oui, mais on y reviendra après, ouais.
0: C'est quand même Booba qui t'a fait ta grande com. Ouais, oui. On y revient juste après. On écoute ouais. Tyree, justement, avec son titre, le seul... dispose jusque-là, hein. En tout cas que j'ai trouvé.

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0: Voilà, ancêtre, extrait de Tairi. Tu veux nous présenter ce morceau, Tairi, justement ?
1: Oui, ce morceau, c'est mon premier single que j'ai sorti il n'y a pas très longtemps. Et je l'ai fait comme la plupart des textes, c'est-à-dire que sur l'instant T, j'avais beaucoup de choses dans la tête, beaucoup de choses que je ressentais. On parle des réseaux sociaux et c'est vrai qu'on voit énormément de misère, on voit de génocide, on voit des choses très très graves et constamment, on est beaucoup beaucoup surchargé de ces informations-là. Et il y a une forme d'impuissance et je me suis dit, bon bah le seul point d'appui que j'ai, c'est mon art. Donc j'ai commencé à écrire, j'ai fait ce texte et en parallèle en plus j'en ai un peu plus appris sur mes origines, sur l'histoire aussi de mon pays. Il y a une histoire de finalement de colonisation et ça rejoignait tout ça et vraiment tout ce trop-plein, je l'ai mis dans ce texte et puis voilà quoi, ça a donné Ancêtre.
0: En tout cas, pour un premier single, ça rejoint un peu déjà ce qu'on a dit jusque-là, c'est-à-dire que ce rap qui a aussi pour vocation de dénoncer les injustices, de narrer une histoire ou des histoires souvent non officielles ou invisibilisées et de les mettre en lumière, c'est un peu le cas au travers d'Ancêtre, hein, où tu évoques justement l'histoire aussi de ces opprimés. Alors, ça nous amène justement à cette question peut-être de la liberté d'expression qu'on a commencé à évoquer tout à l'heure. Le temps passe très très vite et forcément, on ne va pas pouvoir tout aborder. J'en suis bien désolé. Mais est-ce que, par exemple, vous, les uns, une et autres, vous interdisez certaines choses, certains textes, certains mots, certains propos? Forme d'autocensure, quoi. Ouais. Oui, Tairi, vas-y.
1: Pour l'instant, non. Parce que justement, ben, c'est là où on se dit il n'y a pas de diabolisation à faire d'un label et il y a forcément des conditions de vie qui vont nous obliger en tant qu'artiste à avoir besoin d'appui, de major, ça c'est sûr. Mais c'est vrai qu'il y a un moment où il va falloir trouver un équilibre parce qu'actuellement il n'y a rien qui m'empêche de dire ce que j'ai envie de dire comme j'ai envie de le dire. Peut-être que le jour où je ferai un zénith, je ne pourrai pas forcément dire ce que je veux dire comme j'ai envie de le dire. Et c'est un équilibre en fait à trouver parce que j'ai envie de faire un zénith un jour dans ma vie et je pense que j'aurai un gros impact si je peux dire ce que je veux, mais comment est-ce que je pourrais dire ce que je veux?
0: On pourrait avoir même la démarche inverse, de se dire plus j'aurai un zénith, plus j'aurai une audience, plus je vais au contraire dire des choses.
1: C'est ça, si on m'en empêche pas finalement.
0: Ok.
2: Ça va finir en Freeze Corleone où tu vas te prendre 150 000 euros d'amende et tu vas être interdit de tourner. Moi je me censure absolument pas, mais là ça commence à me coûter cher, tu vois.
0: Exemple, vas-y,
2: j'ai fait Rentre dans le cercle, l'émission de Fianso. Ouais. À cause de moi, ça a été démonétisé. Donc ça commence à poser des problèmes. Avant, je pouvais parler de politique, tout le monde s'en foutait, on me disait ouais, c'est cool. Là, ça y est, je commence à me prendre des bâtons dans les roues. Et on va m'interdire de certains trucs, de certains médias, de certains machins. Et en plus, les réseaux sociaux, c'est violent. Ça fait que t'as et l'avis du public qui va te défoncer si tu prends position, et en plus, t'as les puissants qui vont essayer de te faire taire. Donc en vrai. On a tous cette utopie d'arriver au zénith et de dire tout ce qu'on pense et droit dans les yeux aux gens et de les amener dans un combat. Mais la réalité, elle est beaucoup plus difficile parce que ceux qui tiennent les trucs, ils n'ont pas forcément envie de se faire descendre en public.
0: Et donc, c'est quelque chose que vous conscientisez, ce risque finalement de l'empêchement, des représailles, des procès, des polémiques et autres, et de se dire je vais m'auto-censurer pour m'éviter, je ne sais pas moi, quel développement de carrière, de tournée, de concert et autres.
1: Oui, ça crée une dissonance cognitive au final, et je pense que dans ta carrière, il y a un moment où soit tu te dis j'arrête, je peux pas, soit tu te dis je me lisse, je pense. Après, tu peux peut-être te lisser en tant qu'artiste, mais je sais pas trop. Honnêtement, c'est une question que je me pose. Pour l'instant, je me la pose de loin, forcément. Mais c'est sûr que c'est difficile de répondre à cette question.
0: Dim ?
3: Ah si, juste, moi je parle pour moi, pour mon écriture. Dans mon écriture, non, il y a des mots que je n'utilise plus, mais réellement, quoi. Voilà, il y a des choses, c'est devenu... il y a des mots que je n'utilise plus, ça va être le mot en N, ça va être le mot en B, etc. Je ne les utilise plus. Parce qu'effectivement, c'est continuer, pour moi, à opprimer les gens qui le sont déjà assez, etc.
0: Ouais.
3: Ça, je n'utilise plus. Mais bon, après, on l'a dit, hein, et c'est le propre de l'homme ou de la femme, c'est d'être contradictoire. Il y a d'autres insultes que je suis capable d'utiliser, tu vois. Bon. Mais bon, c'est ça, on est tous
0: contradictoires. Ça perd l'hypothèque, t'es bien.
3: Sapristi.
0: Sapristi. t'aimes bien aussi.
3: Non, le mot en S, je ne l'utilise pas non plus. Tu vois, c'est le plus, je dis bien plus, puisqu'avant, on l'utilisait. Tu vois, je l'utilisais, perso.
0: Oui, Thierry.
1: Si on parle de ce type de censure-là, on en vient à la fenêtre d'Overton, finalement. Qu'est-ce qu'on est prêt à accepter et jusqu'où est-ce qu'on est prêt à étirer cette fenêtre ? Je te rejoins complètement sur le fait que l'autocensure sur les notions d'oppression, de termes oppresseurs, etc. Je pense que c'est juste de l'empathie humaine que de se censurer là-dessus. C'est pas une instance étatique qui va faire qu'on va pas... C'est vraiment juste de l'empathie de base, quoi. Et là-dessus, ce type de censure-là me dérange pas, personnellement.
0: Je pense à des censures, parce que moi j'ai des exemples concrets d'affaires, je dirais, presque en cours, quoi. Comment le conflit israélo-palestinien, par exemple, la Palestine, tout le monde s'interdit d'évoquer aussi le conflit et autres. Ceux qui l'ont encore fait récemment ont été menacés de suppression de concerts, de tournées, je pense à Médine, mais bon, des affaires, il y en a eu par le passé, hein. Je veux dire, la rumeur a été confrontée à ça, il y en a eu plein, hein, de toute façon. Je pense au groupe KNICAP aussi, le groupe irlandais, là, par exemple, enfin, je veux dire, des coupes de subventions auprès de festivals, enfin, voilà, enfin, ça, c'est ce qui me venait comme ça un peu à l'esprit.
4: Du coup, au départ, tu posais la question de l'engagement politique. Et il y a mille formes, mais je pense que ça, c'en est une. Moi, j'ai admiré la rumeur écouée pour « Là où poussent mes racines ». C'est un des morceaux qui m'a fait le plus pleurer, rager de toute ma vie. Je le connais encore par cœur. Il m'a touché. Je pense que lui, la rumeur, KZ, des gens à qui grave mon cœur rend hommage, ils ont eu des difficultés face à ça. Bah, ils sont,
0: on peut dire ça, 10 ans de procès sous serreau,
4: ouais,
0: quand même.
4: Mais au travers de ça, elles se sont aussi éduquées à savoir répondre de leurs actes et de leurs paroles. Et ça, c'est une chose qu'on n'a pas envie de se taper l'histoire de faire. Mais moi, personnellement, j'avoue que c'est quelque chose dans lequel j'ai plus le goût de rentrer en mode « Bah vas-y, en fait, j'ai envie de dire tout ce que j'ai à dire ». Et j'ai pas encore, même sans penser à la censure, j'ai pas encore vraiment le niveau de ma personne pour dire vraiment les choses clairement et en face à toutes les personnes à qui je veux parler mal. Mais le jour où je le ferai et qu'elles me mettront en procès, et ben à ce moment-là, je prendrai ça aussi. Et je sais pas, je suis en train de dire un truc que j'espère c'est mon futur, mais j'en sais rien. Mais je prendrai ça aussi comme un entraînement d'aller chercher le meilleur avocat qui va aller dire que dans mes textes, ils sont assez bien formés pour que même si tu me tapes 10 ans de procès, à la fin, c'est toi qui as non-lieu, en fait. Ou tu vois que moi, je m'en ressors avec une victoire. Parce qu'il faut pas oublier non plus que bah, même si tu commences à perdre tous tes sous, à plus jamais pouvoir te produire et machin, bah, tu gagnes grave de respect, en fait, de la part de gens qui écoutent et qui font attention à ça. Et ça, moi, pour moi, quand on commence à parler de rap et de politique, je crois que ça c'est un curseur, c'est une donnée mathématique qu'on a un peu oubliée. Sûrement, ça fait fort partie de la stratégie cybernétique des réseaux sociaux, des machins comme ça. Mais on a un peu oublié qu'au final, on touche réellement des humains et des gens qu'oublieront pas de la même manière qu'on peut réécrire 36 fois sur un disque dur. Bah, il y a des trucs, moi, ils sont marqués dans moi, je les connais encore par cœur. Et c'est plus important pour moi, en fait, ça.
0: Et puis, il y a l'entourage, comme tu dis, enfin, être entouré, que ce soit sous des outils, des formes juridiques et autres, mais le côté collectif aussi qui fait force. Et je trouve qu'il y a aussi, alors là encore, vous allez me dire, c'est peut-être très subtil, mais il y a une forme de frilosité aussi, quelque part encore, dans des choses qui nous semblaient évidentes il y a longtemps. Dim, je pense à... on parlait de 11-30 contre le racisme tout à l'heure, même cette lutte-là, antiraciste, ou même antifasciste. On a vu les élections de 2004, on avait la lutte est en marche, on avait ce collectif qui s'était mobilisé. On l'a vu plus frileux en 2024 quand le Rassemblement National a fait un score incroyable pour le titre No Passaran, où là encore ça a fait limite polémique que de faire un titre contre l'extrême droite et contre le racisme, chose qui semblait, je sais pas comment dire, pas plus évidente ou plus facile, mais un peu quand même. Qu'est-ce que vous pensez de ça, Jim? Peut-être sur ce point. C'est une fausse
3: question. Alors c'est comment dire? C'est relativement compliqué parce que effectivement, peut-être au niveau de, comme on a dit, mainstream, on a l'impression que le curseur a bougé, qu'ils sont un peu plus assagis, je mets des guillemets. Mais en fait, dans les choses qui se passent plus en bas, plus dans les souterrains, c'est tout le temps. Il y a toujours des groupes qui font des trucs de ce genre. Il y a des festivals qui se tiennent malgré tout, des concerts. Bah alors c'est un peu plus confidentiel. Mais en fait, cette espèce de culture, de contre-culture, comme on disait, elle existe toujours. Et elle est même, j'ai même envie de te dire qu'elle est, forte riche. Hein. Il y a tout un tas de choses qui se passent. Et même sur des artistes un peu... Bon, on a dit, il y a les gars de la rumeur, il y a Zec. Bon, des gens qui sont un peu plus exposés. Hein. Il y a Rosé, c'est des mecs qui continuent qui vivent de leur musique. Et on peut en citer, il ne s'agit pas ici de donner une liste exhaustive. Il y a quand même des choses qui se passent. L'équipe Amédine, voilà, il y a des choses qui se passent.
0: Absolument. Le temps passe très très vite, on va laisser un peu la parole au public, mais juste auparavant, peut-être, j'aimerais vous donner, je suis désolé, j'espère qu'on n'a pas trop, survolé et été trop superficiel sur la question. C'était un périlleux exercice quand même, hein, que d'aborder la musique, rap et politique. Un mot de la fin, j'aimerais que vous ayez votre mot de la fin. L'idée était aussi là de vous donner la parole, vous l'avez aussi sur scène, mais en tout cas là... sur peut-être ce que vous voyez de votre activité et de votre rap ou du rap de demain. Enfin voilà, un petit peu votre phrase, votre mot, votre idée, comme ça là pour boucler ou quasi l'émission.
1: C'est important de toujours se remettre en question et de ne pas rester enclavé dans notre façon de penser le monde, parce que sinon il évoluera jamais. Donc parfois, quand on peut penser que quelque chose va être mainstream ou quand on va diaboliser quelque chose, ou au contraire, quand on va penser que ce qui est diabolique, c'est d'aller chercher la niche. Je pense qu'il faut toujours essayer de nuancer sa façon de penser. Et quand je dis nuancer, c'est pas ne pas prendre parti. C'est bien d'avoir des positions solides, c'est important. Et c'est toujours bien, pour solidifier ses positions, justement, d'aller chercher la nuance. Voilà.
0: Merci, Thaïri. FRS
2: Aimez-vous les uns les autres et soyez d'accord pour pas être d'accord. C'est important.
0: La cigale.
5: Moi, j'ai vu ce que je voulais dire. Je rebondis juste sur ce que Thaïri elle a dit. C'est vrai qu'il faut sans arrêt se remettre en question. Et moi, je vous encourage surtout à vous renseigner par vous-même de tout ce que vous avez appris dans votre vie, à l'école, peu importe où. Parce que c'est vrai qu'en général, il y a des choses, on va souvent se dire oui, bon, c'est comme ça parce qu'on m'a appris ça comme ça. Il faut se renseigner. Renseignez-vous par vous-même pour vous faire votre propre avis sur les choses, qu'on parle de politique ou de quoi que ce soit d'autre. Parce que c'est important d'avoir quand même un libre arbitre et une façon de penser qui nous est propre. Et voilà. Faites de l'art, c'est bien l'art. Soyez artiste.
0: Ça aurait été un vaste débat. Ça faisait aussi partie des questions que j'avais envie de vous poser sur qu'est-ce qui fait l'engagement, d'où ça vient aussi. FRS, lui, défendait l'idée qu'il ne faut pas aller à l'école. pourquoi pas. Bref, on ne peut pas tout aborder. Le mot de la fin, ou presque, vous allez l'avoir parce que vous allez vous emparer du micro pour le générique de fin, mais quand même, un mot de la fin.
6: Moi, je dirais que tous les morceaux de rap, c'est des invitations différentes des rappeurs et des rappeuses dans leur chambre, dans leur tête, dans leur monde. Et que déjà, d'un morceau à l'autre, ça n'a pas été écrit au même moment, ça ne baigne pas dans le même bain ni dans la même soupe. Et c'est aussi, c'est toujours partager son art, c'est toujours difficile et c'est, c'est une invitation, c'est des propositions. Du coup, juste le plaisir du rap pour moi, il est d'accepter cette proposition des rappeurs et des rappeuses à venir dans leur monde, dans leur tête et à écouter d'abord, écouter et ensuite partager et ensuite critiquer. Mais c'est ça l'ordre des choses pour moi.
0: Tu auras parlé au nom de complice. Et puis on va vous écouter d'ici un instant. Dim, tu voulais rajouter quelque chose ou pas? Non? Alors on vous donne la parole. Il y a 5 minutes, on peut prendre des remarques, des questions. On va faire au mieux et au plus vite. Je suis déjà désolé pour toute l'équipe du Fil et Louise en l'occurrence. T'as vu, je vais m'excuser. Merci. Platement. Mais voilà, je t'avais dit que j'étais mauvais élève. Oui, normalement ça marche. Vas-y. Si il y a des questions là-bas, on peut en prendre une petite... Flopé là, comme ça.
7: Bonsoir, merci pour cette émission. J'aurais plusieurs questions. Plusieurs questions à Dim. Grandmaster Flash, quand il a sorti l'un de ses premiers grands maxi, c'était The Message. Et tu disais que, en fait, cette face A avait été une obligation. Alors, je ne sais pas si c'est The Message, ouais. Mais que la face A avait été une obligation normative. Par opposition à la phase B. Alors, ouais. C'était un instrumental, hein. Moi je me souviens, la phase B.
3: C'est ça, c'est White Lines.
7: Voilà, et White Lines.
3: Et qui est réécrite en fait aussi.
7: Voilà, mais dans The Message, il dénonce en fait la drogue Et toi, c'est tu ça. Dis qu'avec avec White Lines, au contraire, ah, ils décrivent la pauvreté et la tristesse. Quoi.
3: Du moins, ils racontaient la vie du quartier, la vie du ghetto, et c'est la drogue. Ouais. Donc... Et on leur a demandé de, bah, d'adapter, de changer.
7: Donc, en fait, ils dénoncent, mais on les empêche de dénoncer à cette époque-là.
3: Si, si, non, non, non. C'est devenu la norme, est devenue, ils dénoncent. Donc la première intention n'était pas forcément celle-là.
7: Voilà, c'est ça, c'est ça. Et vous opposez le rap festif un peu au rap politique, au rap conscient, et les chansonniers, vous opposez un petit peu les chansonniers français à ce rap conscient, alors que bah, cette obligation normative, elle a été mais hyper dénoncée par Brassens, Brel, alors qu'ils n'étaient pas du tout, on est d'accord, des rappeurs, mais qui, à leur façon, critiquaient et démontaient l'ordre établi.
3: Non, justement, c'est ça. Mmh. Et je dis, le rap français, né à une période où, il y a les MJC, y a etc., c'est encore la gauche au pouvoir, et au contraire, c'est pas qu'on force, mais on dirige le rap français à ce que ce soit les successeurs des Ferré, Ferra, au contraire, de Brassens, etc.
0: Ouais, on les a pas opposés du tout.
3: On les a pas... Et résultat, bon, on a l'impression que le rap français se doit d'être conscient. On a cette... Alors que pas forcément. Mais ça va être le cas, j'ai envie de dire, pour tous les jeunes issus des quartiers populaires ou de l'immigration, n'importe quel artiste. C'est-à-dire, ça peut être quelqu'un qui va faire un film... tout de suite, on va lui poser des questions vis-à-vis de, j'en sais rien, ce qui se passe en Algérie. Le gars, il est ici. Quoi. Où est-ce que je veux dire ou pas? Ça, c'est un problème très français, ça.
7: Et enfin, juste dans ta chanson, ton rap, où tu dis, si j'ai bien compris, Nick La Fontaine, c'est ça? Ouais.
0: Ah, FRS Taga, ok.
2: Nick La Fontaine. J'ai laissé La Fontaine tranquille.
7: Ah, il n'y a pas le poète La Fontaine?
0: Alors, non, il chante Aznavour, FRS.
2: Non, j'ai insulté un paquet de rappeurs français, j'ai insulté quelques médias
7: j'ai
2: français.
7: Ni ta mère, ni que les putes, mais pas ni que La Fontaine.
2: C'est vrai que j'ai dit ça, je suis très, très arrogant.
7: Ouais.
0: Mais il va progresser. Hein.
2: Je m'améliore chaque jour.
7: Non, c'est pas ça, c'est pas une critique. C'était juste pour comprendre le Nick La Fontaine, qui était aussi un opposant au.
2: Non, mais pas du tout, voilà. Nick La Fontaine. Okay. Non, Repose en paix La Fontaine, j'aime bien beaucoup. Le livre à la tortue, incroyable.
0: Non, on n'a pas opposé les chansonniers. Il y a plusieurs paroles demandées. On va prendre plusieurs. On a dit si peut-être il n'y a pas de questions directes. Chansonnier, je pense encore à Dominica récemment, là, qui vient de prendre position et de ne pas jouer à l'Olympia, pas jouer au Casino de Paris, parce que Bolloré, ainsi que les relais dans les gares et autres.
8: Bonjour. Merci pour l'émission. Moi, j'aurais juste une question par rapport à Jim. L'artiste là-bas, c'est Jim. Jim et Tahiri, ils ont dit comme quoi ils prenaient position sans prendre trop position par rapport au. C'est plus Jim qui a dit ça par rapport au N-word et au P, il le dit plus trop. Mais moi, je trouve justement que le dire, ça fait pas, ça contribue pas à l'oppression. Mais c'est justement parce que de base, ils n'étaient pas censés le dire. C'est-à-dire les blancs ou les gens qui s'approprient ça, ils n'étaient pas censés le dire. C'est-à-dire que dire que je ne prononce plus le N-word ou le P-word, tu peux comprendre parce que le P-word, ça fait vraiment partie de l'oppression. Mais prononcer le N-word, c'est plus... Je vois ça comme quelque chose de communautaire, c'est vraiment en mode... effectivement, à la base, c'est une insulte, mais je vois ça plus comme une appropriation de... Par exemple, je peux dire, ah, là, je suis avec mon... je vais pas le prononcer comme ça, mais je peux le dire. Je suis avec mon négro directement, tu vois. Et le fait de dire que non, c'est bon, j'ai grandi, je prononce plus le N-word, etc. Je trouve que c'est un peu, entre guillemets, pas, je vais pas t'insulter, mais un peu hypocrite, entre guillemets, de dire, non, ça y est, je me s'agit, je prononce plus le N-word, alors que non.
3: Oui, non mais
0: il y a plein de positions là-dessus. Ouais,
3: c'est alors ça peut être compliqué effectivement, mais ce que tu dis, tu as complètement raison. Du moins, tu as raison dans le sens français, c'est-à-dire l'utilisation de ce terme a été repris par Césaire pour revendiquer quelque chose. Les Américains, c'est pas comme ça qu'ils l'utilisent. Ça reste un truc très esclavagiste. Tu vois, ils ne vont l'utiliser que entre eux. Et il est hors de question que quelqu'un d'autre ne puisse l'utiliser. Sur le N-word, on entend. Le N-word, on va vous dire, c'est négro. OK ?
0: Ouais.
3: Eminem ne peut pas le dire.
0: Ouais.
9: Moi non plus.
10: Que les choses soient claires.
0: Je suis désolé, le temps passe vraiment très très vite. Je suis vraiment désolé. On pourra continuer la discussion aussi off et après. On va prendre une dernière ou deux s'il y a vraiment encore une. Allez, ouais, deux. Dernière.
11: Bonjour et merci beaucoup. C'est pour revenir un peu sur tout ce qui a été dit. Évidemment, on l'a beaucoup dit, il y a une énorme dualité en chacun et surtout chez les artistes. Mais ne serait-ce que promouvoir notre musique actuellement sur les réseaux, c'est déjà super politique. On a pu le voir avec Tairi qui a pris des commentaires pénalement répréhensibles sur son titre Ancêtre. Enfin, c'est grave. On a pu le voir, je crois, avec Complice. Vous disiez, je ne sais pas au début, que vous n'aimiez pas les réseaux, vous n'étiez pas sur les réseaux.
6: On est sur le réseau, mais on est très peu. On n'est pas très démonstratif.
11: Oui, tout à fait. Et même avec Ferestaga. Il y a une première question, mais vous y avez déjà répondu un petit peu. Je vous ai entendu le dire, notamment FRS, de est-ce que ça coûte de faire du rap engagé et du rap politique, et qu'est-ce que ça coûte. Et on a pu vous entendre là-dessus. Mais aussi, comment on politise notre audience. Parce qu'effectivement, c'est bien d'avoir une audience, mais comment est-ce qu'on la politise et est-ce qu'on choisit vraiment ses causes? C'est est-ce qu'on choisit ses causes et si on choisit ses causes, comment on choisit ses causes? Voilà.
0: Une autre remarque là-bas. Si tu veux répondre, vas-y, pendant que le micro est au circuit.
2: Moi, je pense qu'on ne choisit pas vraiment nos causes. C'est des causes qui nous sont induites. Après, les gens choisissent de suivre l'artiste qui parle de leur cause. Mais en vrai, ça vient à nous. C'est des trucs qui nous touchent. Je sais pas, c'est un truc que tu as vu quand tu étais gamin, un truc qui te révolte aujourd'hui, un truc que tu as vécu. De l'empathie quand t'as parlé à quelqu'un. Mais en vrai, on choisit pas de politiser, c'est du ressenti.
0: Juste, question, remarque. Ouais.
4: Juste, c'est peut-être vite fait pour le dire à la radio, mais tu demandes ce que ça coûte de s'engager dans le rap. Moi, je veux poser la question à tout le monde. Ça coûte quoi qu'on arrête de le faire, en fait? Parce que je crois pas qu'on est dans un monde dans lequel on n'a pas genre laissé beaucoup trop la parole à des gens contre qui il faut se bagarrer. Voilà.
12: Oui, une dernière question, c'est surtout pour Tairi et Complice, du coup. Est-ce qu'être une femme dans le rap, est-ce que c'est pas déjà être politique et engagé?
1: On peut répondre.
0: Tairi et Zetuna qui vont répondre, ouais. Toutes les deux.
1: Oui, franchement, oui. Ça l'est complètement parce qu'on se rend compte qu'il y a encore pas mal de choses qui sont complètement intégrées dans le rap et dont les gens vont même pas se rendre compte. Mais rien que les temps de parole, même un truc tout bête, mais le fait d'être sous-estimé, quand on dit qu'on fait du rap et quand on est une femme, directement on va être sous-estimé. Et les gens ne se rendent pas compte que si aujourd'hui il y a plus de mecs qui vont exceller, ou alors en tout cas qui vont dominer le domaine, c'est parce qu'on a empêché les femmes pendant des années de faire du rap. Donc forcément on part avec, entre guillemets, un temps de retard. C'est juste qu'on peut, depuis pas très longtemps, pratiquer ce type de domaine, en fait. Mmh. Et il y a déjà des femmes qui excellent et qui mettent à l'amende la plupart des rappeurs que les gens aiment. Donc ouais, c'est déjà une prise de parti.
6: Ouais, carrément. Et tout à l'heure, je disais, moi, je me reconnais pas dans... Enfin, je me revendique pas du rap, de tous les artistes et rappeurs qu'on a cités, parce qu'en fait, moi, je me reconnais dans les gens et les rappeuses qui me ressemblent et dans la diversité des rappeuses qui sont apparues après, en fait. Bon, évidemment, il y en a quelques-unes et tout, bien sûr, mais du coup, c'est très récent, en fait. Il y a pas... Aujourd'hui, être rappeuse, t'as quelques inspirations, mais tu fais quand même tu traces ton propre chemin. Il y a rien qui est déjà fait avant nous, là. On est encore en train de défricher. Et tu vois... encore une fois, tout à l'heure, par exemple, on s'est adressé à moi comme étant la danseuse du groupe. Parce que c'est trop chaud. Enfin, tu vois, c'est trop bizarre qu'on soit vraiment de rappeuses toutes les deux. Et ça arrive tout le temps, vraiment dans tous les espaces, tous les trucs. Et aussi d'autant plus d'être dans un binôme où passing mec, passing meuf, je passe en second très souvent, tu vois, dans les interactions et les choses comme ça. Je pense que toi aussi, tu dois vivre ça. Dès que tu as un entourage masculin autour, tu n'es plus le personnage principal de ton propre art. C'est assez fou comment ça peut se passer très très vite.
0: Dim, vous voulez rajouter quelque chose? 2 secondes.
10: Oui, juste que c'est pas que le milieu du rap qui est masculiniste, etc. Il faut surtout pas l'oublier, en fait. Elles ont beaucoup de courage. C'est la société. On est le reflet de ça, quoi.
0: Merci beaucoup. C'est c'était triste. La très bonne question de la fin qu'on aurait dû aborder effectivement peut-être bien plus tôt. Mais c'était tout à fait bienvenu. On est obligé de terminer. Je voudrais juste vous remercier tous et toutes ici de votre écoute. C'est pas terminé. Il reste un morceau live ici qui va se faire avec Complice justement parce que c'est le dernier projet qu'on n'aura pas écouté. Merci à vous tous ici et toutes intervenants, intervenantes. Merci beaucoup de votre participation. Je voudrais juste préciser, je vais rester dans les dates locales. Comme ce sont des professionnels du réseau, vous retrouverez toutes les infos sur leur réseau ici et là. Vous tapez tout ça, vous trouverez. Juste, comme Radio Duo est une vieille dame, elle est moins branchée, moins connectée. Moi, je vais vous l'annoncer en radio que ici, au fil, pour le rap, on va dire d'avant, vieille garde, entre Kerry James qui sera là le 6 novembre, Assassin le 3 avril 2027, et ici, toujours au fil, FRS Taga sera présent le 11 juin en terrasse pour l'open mic Big Eye, et puis Tairi sera aussi présente le 4 juin, il me semble, Tairi avec Morgiane, gratuit également en terrasse. Ça, c'est pour les dates uniquement ici. Il y en a plein d'autres actualités, bien sûr. Et je laisse le micro à Complice pour ce dernier titre en guise de générique de fin. Merci à vous.
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1: C'était complice.
3: Merci. C'était rap politique. Merci beaucoup. Merci, merci, merci. Bonne suite à vous tous et toutes.
4: Je me rappelle dans les années 2020, on mettait des panneaux de partout. Vigie 360, vous êtes surveillés, vos enfants vous diront merci. Tous les derniers vidéoclubs avaient fermé. On pouvait même plus trouver des vieux Ken Loach inédits. À une question posée à ce sujet par le dernier élu d'opposition, le président du Grand Conseil avait répondu « On loue pas de cassettes à des morts. Veuillez passer dans le sas, sauver des vies, restez chez vous, racolage passif interdit. » Sous peine d'amende envoyée au foyer, il y avait des panneaux de partout. On était cons à l'époque.

Avec le recul, on peut se dire que la société de surveillance généralisée était à plein régime. Mais des câbles étaient parfois arrachés à même le sol, les caméras défoncées, les intérimaires derrière leurs écrans aussi. Puis, tout d'un coup, au printemps 2027, ça s'est encore un peu durci. Les gens sont devenus incontrôlables. Les tentatives de démontage des systèmes de télécommunication se faisaient quotidiennes. Et l'armée est entrée dans le game. C'était terminé. Il n'y avait plus rien. Comme dans les films ou dans les grands récits de nos grands-parents, on pouvait même plus baiser dans les coins ou piquer à la tire. Il n'y avait plus rien. Aujourd'hui, il reste des gens, quelques-uns. Il y a bien quelques afflux sanguins, des vaisseaux qui éclatent, des corps perdus, remplis de nouvelles maladies, des maladies de société nerveuse. Tout le monde est rentré au bercail. Comme toujours, il aura fallu l'armée. Mais il n'y a qu'un truc qui perdure, qui s'est jamais barré, un seul truc qui résiste. C'est le karaoké. Les gens chantent à en pleurer, chez eux, seuls ou à plusieurs, souvent en visio. Si on enlève le son de toutes ces scènes du vendredi soir et que tu mets des violons comme dans les films de Wong Kar-wai, alors tu auras le plus beau film du monde. Il faudra le faire ce film d'ailleurs, il faudra y songer. 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

Pour les oreilles curieuses, eh bien voici des musiques heureuses. On a écouté le Tunisien Sabri Mosba, ça a été suivi par le groupe de rock kabyle Tibouiza sur le 895 MHz et radiodio.org.

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0: On a écouté le bordelais Milos Asian, ça a été suivi par le duo flûte-violon de Jean-Luc Thomas et Gapfor, et à l'instant, le projet stéphanois Korbak, K-O-R-B-A-K sur Duo.
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On a écouté la musique créole de Saroye, ça a été suivi par le projet sud-africain BCUC sur Dio.

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On a écouté le duo sud-africain Doumama plus Ketchou. Ça a été suivi par un autre duo, celui de Harrison Stafford et Martin Nathan, Brain Damage meets Groundation sur le 8-9-5 de Duo.

0: écouté le rappeur de Besançon, Cinza. Ça a été suivi par la canadienne Debbie Friday et à l'instant une petite planerie des Anglais de Mount Kimby. Si tu ne sais plus trop où tu en es, bien sache qu'une chose est sûre, tu es sur le 89.5 FM de la bande stéphanoise ou sur radiodio.org sur la toile, où que tu sois.
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Trois légendes du rap français sur le 895, tout ça en deux morceaux. On a commencé avec Rossé et à l'instant ce duo du bloc identitaire qui voyait la collab de Medine et Youssoupha.

Libre. Sauvage. Impertinente. 895 Radio Audio. On vient d'écouter Patch avec un E. Ça a été suivi par Pusha T. Et à l'instant, c'était Double Vitrage sur le 895 Libre, Sauvage et Impertinente de Radio Audio. C'est ça? C'est ça.

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Et bien pourtant, vous êtes sur le 895 de Dio, sur laquelle vous venez d'écouter le violon de Carla Pallone. Ça a été suivi par la French Pop de Ray Moore et l'étrangeté sautillante à l'instant de Par le Gast 895 MHz.

Tu viens d'écouter Keg, Cousins Like Shit, Carnage, Picnic et Prohibition. Radio Duo 8, 9, 5.

0: Tu viens d'écouter Bar Italia et Odoano sur 895 Radio Dio.
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C'était Quiet Dog Bite Hard, une chanson de Mos Def ici remixée façon samba par Rich et Fretch. Voici Ike and Tina Turner, Baby Makes Me Feel Good.

À l'instant, c'était Daka Baraka. Et juste avant, The Flaming Lips avec Will You Return When You Come Down. Et voici maintenant Simond, Getting In Back.

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À l'instant, c'était Minnie Riperton avec le morceau Les Fleurs. Et voici maintenant le Kronos Quartet, Keep Malone, Stuart Boggy et Tunde Adembipe de TV on the Radio. Une reprise de Fela Kuti qui s'appelle Sorrow, Tears and Blood.

C'était un remix façon cumbia du morceau Stepping Up de M.I.A. Et voici maintenant Oriental Mood de Salah Ragab and the Cairo Jazz Band.

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1: Les messins de Scorpion Violente ont été suivis par le rappeur Scarlord et enfin un remix de Gwendoline, Libre Sauvage et Impertinente, t'écoutes Dio.

considérant que la réaction de la chaleur dégagée se produit en réunissant trois éléments, un combustible, un comburant, une énergie d'acte, par exemple, comme de l'air ou de l'usine. On parlait alors du triangle du feu. Dans certains cas, nous aussi de Hollande, a découvert qu'une des étapes indispensables de la réaction chimique est la production de réacteurs. Cette étape est nécessaire pour la construction.

Échappé du groupe Greuze, on a écouté Léonard Kotick, suivi par le groupe Épais, et enfin les Stéphanois, le club des gens spéciaux. 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
2: Megan Thee Stallion a été suivie par Damon et Elferda, puis Lil Uzi Vert sur le 895 de Dio.

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L'immense morceau Strange Fruits et ses diatribes antiracistes de Billie Holiday a été suivi par The Excitements et leur soul conçu en Catalogne. Et à l'instant, c'était le musicien ivoirien Casfel Gels sur le 895 de Radio Dio.

Radio Dio 895, on a écouté le Sud-Africain Ben Sharpa, ça a été suivi par IA 404, et tout de suite c'était la rencontre entre Vijay hier et le MC Mike Ladd.

La musique de jeux vidéo de Both Lane a été suivie par Aksak Maboul, remixée pour l'occasion par Félix Cubin. Et tout de suite, c'était le projet Valois, V-A-L-O-Y, sur le 895 de Radio Dio ou radiodio.org.